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0: 3 nouvelles séries à découvrir cette semaine. Alors, quelle serait votre réaction si vous appreniez que votre meilleure amie depuis 20 ans était en fait une tueuse à gages? C'est le pitch de la série Ride or Die.
1: Depuis notre première rencontre, je savais qu'on deviendrait meilleurs amis.
2: Oh mon Dieu! Pourquoi ils nous tirent dessus? Et pourquoi t'as un flingue?
1: Baby, je suis un assassin. Je ne tue que les pires, salopards.
2: C'est qui ces gens exactement?
1: Ton mari a volé des millions aux Albanais. Et maintenant, ils en ont après toi.
0: Je vous laisse découvrir la suite sur Amazon Prime. On continue avec The Oak, l'histoire d'une ancienne gloire du golf aux États-Unis qui espère faire un retour fracassant.
3: Ici Lonnie Hawkins faisait son grand retour sur le PGA Tour.
4: Redescends sur Terre. Si tu crois que tu peux redevenir une star, tu te fourres le doigt dans l'œil.
5: Ton vieux père va venir t'affronter.
6: Je vais te mettre une grosse branlée.
7: Je suis Lonnie Hawkins, le golfeur professionnel. Regardez ma tronche, vous voyez bien que c'est moi.
0: Une comédie hilarante avec Will Ferrell à voir sur Netflix. Enfin, on termine avec Lucky, l'histoire d'une jeune femme qui tente de fuir son passé criminel.
8: Lucky, je t'ai appris à survivre dans le monde où tu venais de naître.
9: Je sais, papa. Je me disais juste que j'aimerais en sortir vivante.
10: Salut, mon chou. Ça fait un bail.
9: Où est mon fric? Je n'ai pas le fric.
10: C'est pas la réponse que j'attends.
0: Lucky avec Anna Taylor-Joy, c'est sur Apple Plus TV. Voilà, c'est tout pour cette semaine. Bon visionnage.
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1: Si c'est ça que tu aimes. Alors, je ne peux rien pour toi. Pour les autres, Good Morning Music, tous les jours, une pause gourmande et multicolore. Aujourd'hui, on zappe la soupe avec Emily King et la jolie Distance. Il y a des artistes comme ça, non seulement ils font une musique légèrement en dehors des rails, qui les éloigne des projecteurs, des médias, des gros concerts et des grosses ventes de disques, mais en plus ils ont fondamentalement la guigne, la poisse, le mauvais œil. Prends Emily King par exemple, ça fait bientôt 20 ans qu'elle écrit, compose et interprète de la musique R&B du plus bel effet, mais rien à faire, tu la connais pas. Pourtant, vraiment, elle fait de la bien meilleure musique que bien des stars de la chose, mais Emily est du style à oublier de jouer à la loterie, pile le jour où ses numéros habituels sortent. Elle a été nominée 4 fois aux Grammy Awards en 15 ans, ce qui démontre un vrai talent, mais elle n'a jamais gagné. En 2008, dans la catégorie Best Contemporary R&B Album, c'est un certain Ne-Yo qui a raflé le prix, jamais entendu parler de ce gars-là. En 2020, dans la catégorie Best R&B Song, elle a perdu face à un certain P.J. Morton, jamais entendu parler non plus de ce gars-là. En 2021, c'est Beyoncé qui lui barre la route pour la meilleure R&B performance. Là, je peux difficilement dire que je connais pas ce gars-là, Beyoncé c'est une fille. Enfin, en 2024, catégorie meilleur R&B album, elle flanche une nouvelle fois au profit d'une autre fille, Victoria Monette, inconnue au bataillon. J'ai plusieurs de ses chansons depuis longtemps sur mon mobile. Je les écoute à chaque fois avec le même plaisir aussi que je me suis dit, je vais la mettre dans Good Morning Music, peut-être la roue va-t-elle enfin tourner. Oui, je sais, je me fais des films où le podcast a une vraie incidence sur la visibilité des artistes choisis. Ses 5 albums, elle les a composés avec son fiancé, Jeremy Most, et elle a continué avec lui, même quand ce n'était plus son fiancé. Tout est toujours brillamment ficelé, ce n'est pas de la R&B de chez Lidl, comme on entend partout. Les mélodies ne sont pas faciles, il y a des refrains qui transportent, des chœurs qui font chavirer, des beats finement syncopés, ça a beaucoup de classe. Candy Gronaz. Chacun de ses albums recèle d'un certain magnétisme. Emily est elle-même assez mystérieuse. La mélodie est floue, impossible à deviner. Elle maîtrise le son puissamment soul et parfois déborde sur du rock sans en avoir l'air. Sa voix est chaude, ses silences bien placés. On avance sur du velours, sa chaloupe, sa groove, la musique comme on l'aime. Vue sur YouTube, 3 800 000. Durée de la chanson, 3 minutes 50. Emily King, Distance.

0: Les auditeurs actrices qui ont drôlement aimé Distance de Emily King ont également salement adoré l'épisode 151 Falula, le 1 Olivia Dean et le 91 Sudan Archives. Good Morning Music te retrouve demain pour une nouvelle chronique, sauf si c'est dimanche. Gros naze à des lessives en retard et du chablis au frais. www.goodmorningmusic.net pour y écouter tous les épisodes en retard, suggérer des chansons ou parler de musique en t'accoudant au bar. N'oublie pas d'alimenter l'ego de Gros Naze en laissant un chouette commentaire et plein d'étoiles sur ta plateforme habituelle de podcast.
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0: parle-t-on d'un saxophone ? Lorsqu'on pense à de grands musiciens de jazz, on pense immédiatement au saxophone, devenu l'un des instruments emblématiques de cette musique. Pourtant, cet instrument a eu du mal à s'imposer. Il a été mis au point en 1842 par le Belge Adolphe Sax, alors directeur de la musique de scène à l'Opéra de Paris et inlassable perfectionniste d'instruments. Et c'est son ami Hector Berlioz qui, en février 1844, compose la première œuvre orchestrale incluant des saxophones, le Chant Sacré. D'autres compositeurs suivront son exemple, mais c'est surtout dans la musique militaire que le saxophone sera d'abord employé avant de connaître un certain déclin. C'est son adoption par les musiciens populaires américains, pour ce qui devient peu à peu le jazz, qui donnera au saxophone ses lettres de noblesse. Depuis, son succès ne s'est pas démenti, à noter que même s'il est en cuivre, le saxophone fait partie de la famille des bois.
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1: Il nous a tant fait vibrer, sa puissance s'est coulée sous l'eau et bien sûr ses médailles d'or. Il y a 2 ans, Léon Marchand a éclaboussé de son talent les Jeux de Paris, 4 titres olympiques en individuel et une médaille de bronze sur le relais masculin. Dans un documentaire pour France Télévisions, le nageur français est revenu sur ses 2 années écoulées depuis son Olympiade parisienne avec quelques anecdotes écoutées.
2: C'était le lendemain, le lendemain des Jeux, journée Club France. J'ai fait 4 heures d'interview et il y a un gars qui nous a ramené en voiture de golf. Sauf que j'avais la médaille dans la poche, et on s'est retrouvé dans le taxi et je suis là comme ça. Putain, la médaille quoi.
3: Est-ce que c'est vrai?
4: Mais oui, c'est vrai.
3: C'est vrai de vrai.
2: Oui. Le gars de la voiture de golf, il a halluciné, tu vois. Il a gardé la médaille, il nous l'a ramené.
5: Est-ce que c'est pas parce que t'en as gagné que maintenant
2: non,
5: c'est plus important?
2: Non, non, ça n'a jamais été important. J'ai jamais gardé les trophées, j'ai jamais gardé les trucs. La médaille d'or là, je sais même pas où elle est. Donc c'est pas le goût de l'or qui vaut le coup. Non, c'est le goût du voyage, c'est le goût de l'aventure. C'est tout ce concept d'aller quelque part, de pas savoir où on va. Donc non, le goût de l'or, ça vaut pas le coup, je pense.
1: Le goût de l'aventure, et oui, le Toulousain scrute l'horizon en fixant un point précis maintenant, les JO de Los Angeles en 2028, avec l'idée de marquer un peu plus l'histoire de son sport, en se rapprochant de la légende américaine Michael Phelps et ses 28 médailles olympiques. Léon Marchand en compte 5 donc, et ses poches devraient continuer à se remplir, à condition aussi de bien les fermer pour éviter de les égarer.
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1: Il est 5h.
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2: Bienvenue sur Zigzag 102 et 102.4. Un excellent week-end, les amis. Un week-end qui va se faire dans un air un petit peu plus respirable quand même. Ouais, ça c'est la bonne nouvelle. Allez, pour ce samedi 18 sur le Rovaltin, c'est un ciel peu nuageux. Des températures au lever du jour, ce matin 20 degrés en vallée du Rhône et cet après-midi 33 degrés. On perd 2 degrés par rapport à vendredi. Pour dimanche 19, c'est un ciel peu nuageux, mais on note la levée du Mistral, 40 km/h, température maximale 33 degrés. Et la semaine prochaine, me direz-vous, bah, je vais vous répondre en vous disant que tout simplement, c'est encore une semaine sèche. Encore une semaine sèche, en fait, l'anticyclone revient. Il est déjà là. Et du coup, des températures qui plafonneront aux alentours des 30 à 33 degrés, dans un ciel bien dégagé, avec du Mistral, par contre, du Mistral tous les jours de la semaine prochaine. Il attaque ce dimanche. Donc, faudra être prudent, parce que par endroit, il n'a pas énormément plu. Ouais, du côté de Tintournon, Roman, vous avez eu de la bonne pluie. Au sud de cette ligne, il n'est absolument à rien tombé. Donc prudence, c'est toujours aussi sec par endroit, le Mistral s'en mêle. Il va falloir faire attention les amis pour les départs de feu. Hein. Voilà, une grande bienveillance s'il vous plaît, vous sera demandé et vous est déjà demandé.
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2: Bienvenue en ce 18 juillet et aujourd'hui nous fêtons les Frédéric ainsi que les Arnould et les Freddy, les Frédéric E ainsi que les Frida. Quant aux événements marquants, un 18 juillet, en 1936, début de la guerre civile en Espagne. En 1984, 21 personnes sont abattues par un forcené dans un restaurant McDonald's de San Isidro en Californie. James Eberty est abattu à son tour par un tireur d'élite de la police. En 1989, inauguration de la Grande Arche à Paris. En 1994, une Italienne bat le record de la mère la plus âgée au monde en donnant naissance par césarienne à un garçon à l'âge de 62 ans et 7 mois. Rosana Della Corte a eu recours au service du controversé gynécologue Romain Severino Antinori qui a implanté à sa patiente un ovule d'une jeune Italienne inséminée artificiellement par le sperme du mari. Et enfin, en 2004, décès de l'historien André Castelot, à l'âge de 93 ans. Avec la complicité d'Alain Decaux, il a contribué à faire aimer l'histoire à des millions de Français par ses livres, ses émissions radiophoniques, dont la Tribune de l'Histoire, et télévisée avec la caméra Explore le Temps. Excellente journée à vous.
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1: Et ce samedi 18 juillet, bonne fête au Frédéric. Les béliers, vous serez aux petits soins avec vos proches.
2: Taureau,
1: peut-être serait-ce le moment de mettre le pied sur le frein pour un moment.
2: Les
1: gémeaux, vous êtes dotés d'un optimisme à toute épreuve.
2: Les cancers, vos finances sont stables
1: et si vous ne faites pas de folie, tout ira bien.
2: Les lions, vos proches sauront prendre soin de vous.
1: Vierge, vous serez fidèle à votre ligne de conduite.
2: Les balances, c'est vous et vous seul qui déciderez si l'effort en vaut le prix.
1: Scorpion, vous ne penserez qu'à faire plaisir à ceux que vous aimez.
2: Les sagittaires, rien ne vous désarmera.
1: Capricorne, ne campez pas sur vos positions.
2: Verseau, famille, enfants, amis, tout ce petit monde autour de vous vous ravit.
1: Enfin les poissons, la réussite vous tend les bras. Bonne journée et à demain.
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1: Il est 6h.
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2: Bientôt un taxi volant à Nice. Les déplacements sur la Côte d'Azur pourraient bientôt se faire par les airs de façon révolutionnaire. L'aéroport Nice-Côte d'Azur a présenté le 30 juin dernier une maquette grandeur nature d'un taxi volant électrique de l'entreprise américaine Joby Aviation. Ce projet, en partenariat avec Blade, Heli Sécurité et Monacair, vise à remplacer progressivement les hélicoptères traditionnels pour relier Nice, Monaco, Cannes ou encore Saint-Tropez. Virginie Quénon.
3: Oui, et cet engin peut transporter 4 passagers au total, plus le pilote. Il décolle et atterrit verticalement grâce à sa propulsion électrique. Il volera exclusivement au-dessus de la mer sans survoler les zones habitées, avec une autonomie de 175 km et une vitesse opérationnelle autour de 220 km/h. Il est plus propre et également moins bruyant que les hélicoptères actuels. La ville de Nice pourrait devenir l'un des premiers aéroports européens à l'accueillir une fois la certification européenne obtenue. Le coût des trajets et la date de mise en service restent à définir.
2: Voilà. Et au-delà de l'aspect pratique, il s'agit d'une véritable opportunité pour réduire les émissions polluantes liées au transport aérien court, tout en préservant la qualité de vie. Un projet qui se déploie d'ailleurs ailleurs, notamment à l'international. Joby Aviation travaille déjà sur des partenariats aux États-Unis, notamment à Los Angeles et New York, mais aussi au Royaume-Uni ou encore à Dubaï. En France, d'autres villes, principalement côtières, pourraient suivre.
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1: Bienvenue sur Zigzag 102 et 102.4. Un excellent week-end, les amis. Un week-end qui va se faire dans un air un petit peu plus respirable quand même. Ouais, ça c'est la bonne nouvelle. Allez, pour ce samedi 18 sur le Rovaltin, c'est un ciel peu nuageux. Des températures au lever du jour ce matin, 20 degrés en vallée du Rhône et cet après-midi, 33 degrés. On perd 2 degrés par rapport à vendredi. Pour dimanche 19, c'est un ciel peu nuageux, mais on note la levée du Mistral, 40 km/h, température maximale 33 degrés. Et la semaine prochaine, me direz-vous, bah, je vais vous répondre en vous disant que tout simplement, c'est encore une semaine sèche. Encore une semaine sèche, en fait, l'anticyclone revient. Il est déjà là. Et du coup, des températures qui plafonneront aux alentours des 30 à 33 degrés dans un ciel bien dégagé. Avec du Mistral, par contre, du Mistral tous les jours de la semaine prochaine. Il attaque ce dimanche. Donc, faudra être prudent parce que par endroit, il n'a pas énormément plu. Ouais, du côté de Tintournon, Romans, vous avez eu de la bonne pluie. Au sud de cette ligne, il n'est absolument à rien tombé. Donc prudence, c'est toujours aussi sec par endroit, le Mistral s'en mêle. Il va falloir faire attention les amis pour les départs de feu. Hein. Voilà, une grande bienveillance s'il vous plaît, vous sera demandé et vous est déjà demandé.
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2: 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La forêt des Champeaux est un parc d'attractions nature situé à Saint-Donat-sur-l'Herbasse.
3: Destiné aux familles avec enfants de 2 à 12 ans, il propose plus de 20 activités de plein air autour du thème du rôle des champignons dans la nature. Enfants, parents et grands-parents participent ensemble aux activités, dont certaines permettent de prendre de la hauteur jusqu'à 12 mètres sans harnais ni équipement.
2: Cette année, le parc propose un billet combiné permettant de profiter à la fois du parc mais aussi du lac du Champeaux et de ses espaces de baignade et de toboggans aquatiques.
4: 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À bord du bateau, d'un petit train, au milieu des vignes. 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
2: Bienvenue en ce 18 juillet et aujourd'hui nous fêtons les Frédéric ainsi que les Arnould, les Freddy, les Frédéric E ainsi que les Frida. Quant aux événements marquants, un 18 juillet, en 1936, début de la guerre civile en Espagne. En 1984, 21 personnes sont abattues par un forcené dans un restaurant McDonald's de San Isidro en Californie. James Eberty est abattu à son tour par un tireur d'élite de la police. En 1989, inauguration de la Grande Arche à Paris. En 1994, une Italienne bat le record de la mère la plus âgée au monde en donnant naissance par césarienne à un garçon à l'âge de 62 ans et 7 mois. Rosana Della Corte a eu recours au service du controversé gynécologue Romain Severino Antinori qui a implanté à sa patiente un ovule d'une jeune Italienne inséminée artificiellement par le sperme du mari. Et enfin, en 2004, décès de l'historien

0: André Castelot, à l'âge de 93 ans, avec la complicité d'Alain Decaux, il a contribué à faire aimer l'histoire à des millions de Français par ses livres, ses émissions radiophoniques, dont la Tribune de l'Histoire, et télévisée avec la caméra Explore le Temps. Excellente journée à vous.
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1: L'essentiel de l'actualité, la canicule de fin juin a provoqué une très forte surmortalité en Île-de-France. Selon Santé publique France, près de 3000 décès ont été enregistrés entre le 22 et le 28 juin, soit une hausse de 122% par rapport à la normale. Plus de 8 victimes sur 10 avaient plus de 65 ans. L'agence sanitaire rappelle que les conséquences de la chaleur peuvent se manifester plusieurs jours après des épisodes caniculaires. Les orages de jeudi ont été exceptionnels en France. Plus de 20 000 éclairs ont été recensés dans le pays, faisant du 16 juillet la journée la plus foudroyée de l'année selon Météo-Orage. L'Auvergne-Rhône-Alpes a été la région la plus touchée devant la Bretagne et la Nouvelle-Aquitaine. Un nouveau suspect a été interpellé dans l'enquête sur l'incendie criminel dans le quartier des Moulins à Nice. Il avait coûté la vie à 7 membres d'une même famille en 2024. Âgé de 25 ans, l'homme est soupçonné d'avoir servi d'intermédiaire dans la préparation de l'attaque. 6 personnes sont désormais écrouées dans ce dossier et 2 suspects, dont le commanditaire présumé, sont toujours recherchés. Enfin en cyclisme, Mauro Schmidt a remporté la 13e étape du Tour de France ce vendredi à Belfort. Il s'est imposé au sprint devant le Colombien Harold Terrada après une échappée de plus de 16 km. Troisième de l'étape, le Britannique Tom Pidcock réalise une bonne opération au classement général.
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3: Bonjour, bonjour à tous. Direction l'hippodrome d'Enghien et le prix de la Porte Montmartre à l'occasion du Quintet Plus de ce samedi 18 juillet 2026. Âgé de 7 ans, en n'ayant pas gagné 230 000 euros, ils seront 14 sur les 2150 mètres de la piste corde à gauche. Départ prévu 15h15. En tête de notre sélection, le 6, Gemma, bien placé derrière la voiture, en forme et confirmé en pari société, il peut l'emporter. Suivi du 13, Dayak, confié à Benjamin Rochard pour l'occasion. Le 2, Imhotep Fromentro, doit être racheté impérativement. Le 3, Elliot Manto, prise en note lors de sa dernière fin de course. Et enfin, l'As, image d'Atalante, au top de sa condition physique actuellement, il complétera notre sélection. Une sélection que vous pouvez retrouver sur ma chaîne YouTube Tom Kazak, les pronostics hippiques avec mes dernières minutes. Donc notre choix aujourd'hui, premier le 6, Gemma. Second le 13, Dayak. Troisième le 2, Imhotep Fromentro. Quatrième le 3, Elliot Mento. Cinquième l'As, image d'Atalante. Le second choix le 12, le 5 et le 8. Et à vous la fortune! Retrouvez les pronostics hippiques du Quintet Plus sur Radio Zigzag tous les jours à 6h30, 8h30 et 12h04.
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3: Bienvenue en ce 18 juillet et aujourd'hui nous fêtons les Frédéric ainsi que les Arnould et les Frédéric E ainsi que les Frida. Quant aux événements marquants, un 18 juillet, en 1936, début de la guerre civile en Espagne. En 1984, 21 personnes sont abattues par un forcené dans un restaurant McDonald's de San Isidro en Californie. James Eberty est abattu à son tour par un tireur d'élite de la police. En 1989, inauguration de la Grande Arche à Paris. En 1994, une Italienne bat le record de la mère la plus âgée au monde en donnant naissance par césarienne à un garçon à l'âge de 62 ans et 7 mois. Rosana Della Corte a eu recours au service du controversé gynécologue Romain Severino Antinori qui a implanté à sa patiente un ovule d'une jeune Italienne inséminée artificiellement par le sperme du mari. Et enfin, en 2004, décès de l'historien André Castelot, à l'âge de 93 ans, avec la complicité d'Alain Decaux, il a contribué à faire aimer l'histoire à des millions de Français par ses livres, ses émissions radiophoniques, dont la Tribune de l'Histoire, et télévisée avec la caméra Explore le Temps. Excellente journée.
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1: Pour la seconde année consécutive, en partenariat avec le festival Cordes en Balade, le grand site de France de la Veine d'Orniac invite des musiciens à interpréter l'espace gigantesque de la grotte. Cette année, voici le quatuor Isard au saxophone. 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Une nouveauté cette année, le ciel étoilé s'offre à votre regard à travers les lunettes télescopiques d'Alexandre. Enfin, tout le monde se retrouve à l'extérieur pour un feu d'artifice musical, un final festif pour célébrer la musique dans ce qu'elle a de plus vivant. Un concert comme on vit peu, sensoriel, poétique, joyeux et tout simplement magique. On vous attend nombreux le lundi 20 juillet à 20h30.
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1: Du 1er mai au 31 août 2026, le safari de Pogre dévoile sur les traces des géants disparus. Un événement exceptionnel, une expérience inédite, ludique et immersive. Venez découvrir plus de 50 créatures préhistoriques à taille réelle qui surgissent au détour des allées du safari de Pogre dans un dialogue inédit avec les animaux vivants qui les entourent. 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
1: Il est 7h.
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2: Bonjour à tous, l'essentiel de l'actualité avec la canicule qui persiste dans le sud-est. 7 départements en vigilance orange canicule aujourd'hui. Les Alpes-Maritimes qui rejoignent le Var, les Bouches-du-Rhône, le Gard, l'Hérault et les 2 départements corse. Le mercure va encore s'affoler et atteindre les 40 degrés par endroit sur le pourtour méditerranéen. Beaucoup de monde sur les routes d'ailleurs pour ce troisième week-end des vacances d'été. C'est rouge sur tout le pays dans le sens des départs aujourd'hui. Beaucoup de perturbations notamment sur les axes menant vers le sud-est et la façade atlantique. C'est orange pour les retours le long de la Méditerranée et sur un large quart nord-ouest. Demain, ça restera orange pour les départs sur la moitié est du pays et ce sera vert partout ailleurs. Plusieurs semaines après l'attaque à la bombe à Monaco, l'Ukraine a diffusé les images de vidéosurveillance de la tentative d'assassinat qui remonte au 29 juin dernier. Une explosion qui a fait 3 blessés, dont un oligarque ukrainien. Pour rappel, la poseuse de bombes présumée a été retrouvée morte en Ukraine. Les 2 commanditaires présumés, eux, ont été arrêtés. Parmi eux, un membre du renseignement militaire ukrainien. Et en foot, on joue la petite finale de la Coupe du Monde ce soir. La France va affronter l'Angleterre à Miami. Une équipe de France qui devrait être pas mal remaniée pour son ultime match de la compétition, mais surtout le dernier de l'ère des champs. Coup d'envoi à 23h.
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4: Bientôt un taxi volant à Nice. Les déplacements sur la Côte d'Azur pourraient bientôt se faire par les airs de façon révolutionnaire. L'aéroport Nice-Côte d'Azur a présenté le 30 juin dernier une maquette grandeur nature d'un taxi volant électrique de l'entreprise américaine Joby Aviation. Ce projet, en partenariat avec Blade, Heli Sécurité et Monacare, vise à remplacer progressivement les hélicoptères traditionnels pour relier Nice, Monaco, Cannes ou encore Saint-Tropez. Virginie Quénon.
5: Oui, et cet engin peut transporter 4 passagers au total, plus le pilote. Il décolle et atterrit verticalement grâce à sa propulsion électrique. Il volera exclusivement au-dessus de la mer sans survoler les zones habitées, avec une autonomie de 175 km et une vitesse opérationnelle autour de 220 km/h. Il est plus propre et également moins bruyant que les hélicoptères actuels. La ville de Nice pourrait devenir l'un des premiers aéroports européens à l'accueillir une fois la certification européenne obtenue. Le coût des trajets et la date de mise en service restent à définir.
4: Voilà, et au-delà de l'aspect pratique, il s'agit d'une véritable opportunité pour réduire les émissions polluantes liées au transport aérien court, tout en préservant la qualité de vie. Un projet qui se déploie d'ailleurs ailleurs, notamment à l'international. Joby Aviation travaille déjà sur des partenariats aux États-Unis, notamment à Los Angeles et New York, mais aussi au Royaume-Uni ou encore à Dubaï. En France, d'autres villes principalement côtières pourraient suivre.
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1: Bienvenue sur Zigzag 102 et 102.4. Un excellent week-end, les amis. Un week-end qui va se faire dans un air un petit peu plus respirable quand même. Ouais, ça c'est la bonne nouvelle. Allez, pour ce samedi 18 sur le Rovaltin, c'est un ciel peu nuageux. Des températures au lever du jour, ce matin 20 degrés en vallée du Rhône et cet après-midi 33 degrés. On perd 2 degrés par rapport à vendredi. Pour dimanche 19, c'est un ciel peu nuageux, mais on note la levée du Mistral, 40 km/h, température maximale 33 degrés. Et la semaine prochaine, me direz-vous, bah, je vais vous répondre en vous disant que tout simplement, c'est encore une semaine sèche. Encore une semaine sèche, en fait, l'anticyclone revient. Il est déjà là. Et du coup, des températures qui plafonneront aux alentours des 30 à 33 degrés dans un ciel bien dégagé. Avec du Mistral, par contre, du Mistral tous les jours de la semaine prochaine. Il attaque ce dimanche. Donc, faudra être prudent parce que par endroit, il n'a pas énormément plu. Ouais, du côté de Tintournon, Roman, vous avez eu de la bonne pluie. Au sud de cette ligne, il n'est absolument à rien tombé. Donc prudence, c'est toujours aussi sec par endroit, le Mistral s'en mêle, il va falloir faire attention les amis pour les départs de feu, hein. Voilà, une grande bienveillance s'il vous plaît, vous sera demandé et vous est déjà demandé.

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2: Et en ce dimanche 19 juillet, bonne fête aux Arsène. Les béliers, vous serez obligés de prendre un peu sur vous pour améliorer la situation, mais vous ne le regretterez pas. Les taureaux, vous vous montrerez très efficaces au travail. Gémeaux, il vaudrait mieux trouver un compromis que de vivre des tensions journalières. Cancer, le surmenage vous guette. Les lions, célibataires, vous ne serez pas facile à séduire. Les vierges, vous trouverez enfin la solution à un challenge professionnel. Balance, vous n'êtes pas d'humeur à vous lancer dans une nouvelle aventure. Les scorpions, même si vos occupations professionnelles vous plaisent, il ne faut pas dépasser les limites. Sagittaire en couple, vous traverserez une période de félicité et de délicieuse complicité. Capricorne, ne vous enfermez pas dans votre coquille. Verseau, vous devriez bientôt être récompensé de votre travail. Enfin les poissons, les conseils sont toujours bons à prendre. Bonne journée et à demain.
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1: Bonjour, bonjour à tous. Dans l'actualité, la canicule persiste dans le sud-est. 7 départements vigilance orange aujourd'hui. Les Alpes-Maritimes rejoignent le Var, les Bouches-du-Rhône, le Gard, l'Hérault et les 2 départements corses. Le mercure va encore s'affoler sur le pourtour méditerranéen avec des maximales attendues jusqu'à 40 degrés par endroit. Beaucoup de monde sur les routes aujourd'hui également pour ce troisième week-end des vacances d'été. C'est rouge sur tout le pays dans le sens des départs. Beaucoup de perturbations notamment sur les axes menant vers le sud-est et la façade atlantique. C'est orange pour les retours le long de la Méditerranée et sur un large quart nord-ouest. Demain, ça restera orange pour les départs sur la moitié est du pays et ce sera vert partout ailleurs. Et qui dit départ en vacances dit souvent voiture. Et oui, selon un sondage Ipsos, ça reste l'un des moyens de transport préférés des 16-24 ans. Un symbole de liberté, d'autonomie et de réussite sociale, Alex Gauthier.
2: Oui, l'étude révèle que 84% des jeunes rêveraient de posséder une voiture haut de gamme s'ils en avaient les moyens. C'est bien plus que les générations plus âgées. Le principal frein est financier. Entre le permis de conduire, le prix d'achat du véhicule, l'assurance et le carburant, beaucoup préfèrent attendre d'avoir une situation plus stable avant de passer le cap. Plus largement, 91% des Français ont au moins une voiture dans leur foyer. Autre enseignement, 64% disent encore prendre du plaisir à conduire et 1 sur 2 reconnaît avoir déjà éprouvé un attachement sentimental pour une voiture. Mais au moment de choisir un véhicule, la sécurité est le premier critère devant le coût d'utilisation.
1: Merci Alex. Plusieurs semaines après l'attaque à la bombe à Monaco, l'Ukraine a diffusé les images de vidéosurveillance de la tentative d'assassinat qui remonte au 29 juin dernier. Une explosion qui a fait 3 blessés, dont un oligarque ukrainien. Pour rappel, la poseuse de bombe présumée a été retrouvée morte en Ukraine. Les 2 commanditaires présumés, eux, ont été arrêtés. Parmi eux, un membre du renseignement militaire ukrainien. Des incendies monstres au Canada, 200 feux de forêt hors de contrôle qui étouffent le nord-est des États-Unis et New York avec un épais nuage de fumée toxique, de quoi menacer directement la finale de la Coupe du Monde de foot prévue demain au stade du New Jersey. Ce soir en tout cas, on joue la petite finale de la Coupe du Monde, la France va affronter l'Angleterre à Miami, une équipe de France qui devrait être pas mal remaniée pour son ultime match de la compétition et l'enjeu est clair pour les Bleus, décrocher la 3e place pour le dernier match de l'ère des champs, coup d'envoi de la rencontre ce soir à 23h. Voilà pour l'essentiel de l'actualité, c'est la fin de ce flash, excellente journée à tous.

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1: Alors le coup de cœur du jour, les amis, on peut appeler ça un groupe musical virtuel. On va me dire, qu'est-ce que c'est que cette affaire-là ? On va écouter Gorillaz. Gorillaz, qui est un groupe musical britannique dit virtuel. Ce groupe a été formé en 1998 par Damon Albarn et Jamie Elwett. En fait, ce groupe, c'est deux protagonistes, mais en fait, sur scène, c'est quatre personnages de fiction. Quatre personnages de fiction en réalité virtuelle, on en revient, avec bien évidemment de la musique. Rappelez-vous, les clips, c'était plutôt des dessins animés, un petit peu limitrage de temps en temps. Et Gorillaz, en 2001, ont sorti un énorme succès qui s'appelait Clint Eastwood. Ouais, ouais, le nom de l'acteur. Et puis, en 2005, il y a eu un titre excellent qui s'appelle Feel Good. Est-ce que vous vous rappelez de Feel Good? Non? Eh ben, c'est le rappel et c'est le coup de cœur du jour. Gorillaz, Feel Good, en 2005.

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1: À l'occasion des 40 ans de la CRIRAD, nous avons le plaisir d'accueillir Madame Marion Jeanbrun, co-directrice de l'association. Bonjour Marion.
2: Bonjour.
1: Pourriez-vous présenter la CRIRAD et ses missions principales ?
2: Alors, la CRIRAD, c'est la commission de recherche et d'information indépendante sur la radioactivité et elle a pour mission d'informer le public sur les risques liés à la radioactivité.
1: Qu'est-ce qui a motivé sa création ?
2: Alors, la CRIRAD, elle est née au lendemain de la catastrophe de Tchernobyl par un collectif de citoyens et citoyennes, surtout basés en Drôme-Ardèche, qui se sont inquiétés des discours des officiels qui disaient qu'il n'y avait pas de retombées qui nécessitaient de prendre des protections des populations en France, alors que les pays voisins comme l'Allemagne et l'Italie prenaient des dispositions pour protéger leur population.
1: Et comment êtes-vous financée ?
2: Alors la CRIRAD, elle est financée à plus de 50% par les dons et adhésions et il y a une part, 25%, qui vient des subventions de collectivités et qui finance exclusivement le réseau de surveillance de balises, le réseau de surveillance de la radioactivité dans l'air. Donc, c'est un réseau de balises et on a aussi une partie de 25% qui provient de ventes de prestations du laboratoire.
1: Et qui c'est qui réalise vos analyses et quel type de mesures réalisez-vous le plus souvent ?
2: Alors la CRIRAD, lorsqu'elle s'est constituée, elle a réussi à obtenir des fonds suffisants pour créer son propre laboratoire et s'équiper d'équipements de mesure. Donc on réalise nous-mêmes nos analyses au laboratoire. Il y a quelques paramètres qu'on ne peut pas analyser et qu'on sous-traite à des laboratoires avec qui ça fait des années qu'on travaille. Mais la plupart des analyses réalisées sont faites chez nous.
1: Et du coup, le résultat de ces analyses, toutes les données, est-ce qu'elles sont accessibles au public ?
2: Alors, il y a deux types d'analyses qu'on réalise. Il y a celles qui sont les analyses qui sont faites pour notre propre compte. Celles-là sont rendues publiques. C'est dans le cadre d'études de sujets qu'on choisit nous. Par exemple, l'impact des rejets liquides des centrales nucléaires sur les plantes aquatiques dans les cours d'eau. Donc, celles-là, on va les rendre publiques et les publier sur notre site internet. Et il y a une partie, donc, les prestations lucratives du laboratoire où là, on réalise des analyses pour le compte d'une entreprise, d'un particulier, où là, c'est avec l'accord de la personne ou de l'entreprise qu'on publie les données.
1: Et quels sont aujourd'hui les principaux risques liés à la radioactivité en France ?
2: Les principaux risques, aujourd'hui, là où on se rend compte qu'il y a un risque potentiel, c'est notamment la situation à Zaporijjia et au Moyen-Orient, où il y a des pays en guerre qui disposent de centrales nucléaires et qui sont à proximité de zones de combat. Donc on le voit, nous on fait une veille là depuis le début de la guerre en Ukraine pour surveiller un peu ce qui se passe à Zaporijjia, puisque c'est une centrale qui est occupée. Et on a régulièrement des coupures électriques, donc qui fait que la centrale fonctionne sur de diesel de secours. Donc voilà, c'est important de faire une veille là-dessus parce que si jamais il y avait une catastrophe en Ukraine, c'est en Ukraine que s'est produit Tchernobyl, donc ça peut impacter des territoires plus éloignés.
1: Y a-t-il des zones ou des situations qui vous inquiètent particulièrement ? Donc là, vous en avez un petit peu parlé, mais est-ce qu'il y en a un peu plus précisément en France, par exemple ?
2: Et en France, ce qui va retenir plutôt notre attention, c'est la radioactivité naturelle, par exemple avec les problématiques liées au radon. Donc le radon, c'est un gaz qui provient de l'uranium et qui peut se concentrer dans les habitations, dans les bâtiments, et notamment les habitations. Et la réglementation au niveau des habitations, elle est pas très en avance. Disons que les lieux qui accueillent le public ont des obligations de faire des contrôles de radon, alors que c'est pas le cas dans l'habitation, alors que c'est l'endroit où on passe le plus de temps, où certaines personnes peuvent passer énormément de temps. Donc voilà, nous, on informe les personnes, on propose des dispositifs de mesure pour que les personnes puissent faire leur propre contrôle et on va renvoyer les personnes si jamais il y a un problème sur des professionnels qui puissent répondre à leurs besoins.
1: Et quels sont vos projets ou priorités pour les années à venir ?
2: Nos priorités pour les années à venir, c'est le recrutement en interne, parce qu'on a deux personnes, donc deux historiques de la CRIRAD qui vont bientôt partir à la retraite. Donc là, on a une relève à assurer le challenge est assez important puisque c'est vraiment des personnes qui étaient au cœur de la CRIRAD depuis sa création, donc il y a 40 ans. Et dans les thématiques qui sont prioritaires pour nous, on a notamment l'extractivisme, donc l'extraction, mais pas que d'uranium, l'extraction aussi de terres rares. Donc les terres rares, il y a un besoin croissant dans ces matériaux puisque ça va permettre ça rentre dans la constitution des batteries, des aimants permanents des éoliennes, donc il y a vraiment un sujet là-dessus. Et quand on extrait ces terres rares, elles sont contenues dans des minéraux qui sont riches en radioactivité. On retrouve un problème similaire aux pollutions liées aux mines d'uranium, donc c'est un sujet sur lequel on va se pencher les prochaines années.
1: Avez-vous un message à faire passer aux auditeurs ?
2: Le message que j'aimerais faire passer, c'est que voilà, la CRIRAD elle vit grâce aux dons et aux adhésions. Et donc si les personnes veulent nous aider, toute contribution est la bienvenue.
1: D'accord. Du coup, là, il faut aller sur le site internet de la CRIRAD et c'est là où on retrouve toutes les informations.
2: On a une page pour les dons et les adhésions sur notre site internet.
1: D'accord, et eh bien super. Merci Marion d'avoir participé à cette interview et nous vous souhaitons une très belle continuation.
2: Merci à vous.
1: Merci.
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3: Il est 8h.
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4: Bonjour à tous, l'essentiel de l'actualité avec la canicule qui persiste dans le sud-est. 7 départements en vigilance orange canicule aujourd'hui. Les Alpes-Maritimes qui rejoignent le Var, les Bouches-du-Rhône, le Gard, l'Hérault et les 2 départements corse. Le mercure va encore s'affoler et atteindre les 40 degrés par endroit sur le pourtour méditerranéen. Beaucoup de monde sur les routes d'ailleurs pour ce troisième week-end des vacances d'été. C'est rouge sur tout le pays dans le sens des départs aujourd'hui. Beaucoup de perturbations notamment sur les axes menant vers le sud-est et la façade atlantique. C'est orange pour les retours le long de la Méditerranée et sur un large quart nord-ouest. Demain, ça restera orange pour les départs sur la moitié est du pays et ce sera vert partout ailleurs. Plusieurs semaines après l'attaque à la bombe à Monaco, l'Ukraine a diffusé les images de vidéosurveillance de la tentative d'assassinat qui remonte au 29 juin dernier. Une explosion qui a fait 3 blessés, dont un oligarque ukrainien. Pour rappel, la poseuse de bombes présumée a été retrouvée morte en Ukraine. Les 2 commanditaires présumés, eux, ont été arrêtés. Parmi eux, un membre du renseignement militaire ukrainien. Et en foot, on joue la petite finale de la Coupe du Monde ce soir. La France va affronter l'Angleterre à Miami. Une équipe de France qui devrait être pas mal remaniée pour son ultime match de la compétition, mais surtout le dernier de l'ère des champs, coup d'envoi à 23h.
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6: Le 8 novembre est la date d'anniversaire d'un grand champion cycliste, j'ai nommé le néerlandais Yann Rass, aussi connu pour ses victoires dans les grandes classiques ou autres courses majeures que pour ses lunettes de vue vissées sur le nez sur les parcours du monde entier. Né en 1952, il débute chez les professionnels au milieu des années 70, champion des Pays-Bas en 1976, il ne lui aura fallu qu'une seule saison chez les pros pour qu'il décroche sa première victoire de prestige, ce sera sur Milan-San Remo l'année suivante. La machine Rass est désormais lancée, une machine à succès, sa première victoire d'étape individuelle sur la Grande Boucle, notamment en cette année 1977. En 1978, l'Amstel Gold Race, chez lui, et de nouvelles étapes du Tour viennent garnir son palmarès. Mais le plus beau reste à venir, le Tour des Flandres tout d'abord, le premier de ses 2 succès en terre belge, mais surtout il s'accapare le maillot arc-en-ciel de champion du monde en 1979, qu'il remporte chez lui aux Pays-Bas à Valkenburg. Au total de sa carrière, Yann Rass aura ainsi collectionné une dizaine d'étapes sur le Tour de France, s'adjugera 2 victoires dans Paris-Tours et se paiera le luxe de sublimer les pavés de Paris-Roubaix en 1982. Celui qui remportera un troisième et dernier titre de champion des Pays-Bas en 1984 et aussi, encore à l'heure actuelle, le détenteur du plus grand nombre de titres dans sa course fétiche, l'Amstel Gold Race, avec 5 titres à son actif. Allez, on se donne rendez-vous demain pour d'autres histoires d'un jour avec Mémoire Sport.
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1: Bienvenue sur Zigzag 102 et 102.4. Un excellent week-end, les amis. Un week-end qui va se faire dans un air un petit peu plus respirable quand même. Ouais, ça c'est la bonne nouvelle. Allez, pour ce samedi 18 sur le Rovaltin, c'est un ciel peu nuageux. Des températures au lever du jour ce matin, 20 degrés en vallée du Rhône, et cet après-midi, 33 degrés. On perd 2 degrés par rapport à vendredi. Pour dimanche 19, c'est un ciel peu nuageux, mais on note la levée du Mistral, 40 km/h, température maximale 33 degrés. Et la semaine prochaine, me direz-vous, bah, je vais vous répondre en vous disant que tout simplement, c'est encore une semaine sèche. Encore une semaine sèche, en fait, l'anticyclone revient. Il est déjà là. Et du coup, des températures qui plafonneront aux alentours des 30 à 33 degrés dans un ciel bien dégagé, avec du Mistral par contre, du Mistral tous les jours de la semaine prochaine. Il attaque ce dimanche. Donc, faudra être prudent parce que par endroit, il n'a pas énormément plu. Ouais, du côté de Tintournon, Romans, vous avez eu de la bonne pluie. Au sud de cette ligne, il n'est absolument à rien tombé. Donc prudence, c'est toujours aussi sec par endroit, le Mistral s'en mêle. Il va falloir faire attention les amis pour les départs de feu. Hein. Voilà, une grande bienveillance s'il vous plaît, vous sera demandé et vous est déjà demandé.
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2: Et en ce dimanche 19 juillet, bonne fête aux Arsène. Les béliers, vous serez obligés de prendre un peu sur vous pour améliorer la situation, mais vous ne le regretterez pas. Les taureaux, vous vous montrerez très efficace au travail. Gémeaux, il vaudrait mieux trouver un compromis que de vivre des tensions journalières. Cancer, le surmenage vous guette. Les lions, célibataires, vous ne serez pas facile à séduire. Les vierges, vous trouverez enfin la solution à un challenge professionnel. Balance, vous n'êtes pas d'humeur à vous lancer dans une nouvelle aventure. Les scorpions, même si vos occupations professionnelles vous plaisent, il ne faut pas dépasser les limites. Sagittaire en couple, vous traverserez une période de félicité et de délicieuse complicité. Capricorne, ne vous enfermez pas dans votre coquille. Verseau, vous devriez bientôt être récompensé de votre travail. Enfin les poissons, les conseils sont toujours bons à prendre. Bonne journée et à demain.
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1: Bonjour, bonjour à tous. Dans l'actualité, la canicule persiste dans le sud-est. 7 départements vigilance orange aujourd'hui. Les Alpes-Maritimes rejoignent le Var, les Bouches-du-Rhône, le Gard, l'Hérault et les 2 départements corse. Le mercure va encore s'affoler sur le pourtour méditerranéen avec des maximales attendues jusqu'à 40 degrés par endroit. Beaucoup de monde sur les routes aujourd'hui également pour ce troisième week-end des vacances d'été. C'est rouge sur tout le pays dans le sens des départs. Beaucoup de perturbations notamment sur les axes menant vers le sud-est et la façade atlantique. C'est orange pour les retours le long de la Méditerranée et sur un large quart nord-ouest. Demain, ça restera orange pour les départs sur la moitié est du pays et ce sera vert partout ailleurs. Et qui dit départ en vacances dit souvent voiture. Et oui, selon un sondage Ipsos, ça reste l'un des moyens de transport préférés des 16-24 ans. Un symbole de liberté, d'autonomie et de réussite sociale, Alex Gauthier.
2: Oui, l'étude révèle que 84% des jeunes rêveraient de posséder une voiture haut de gamme s'ils en avaient les moyens. C'est bien plus que les générations plus âgées. Le principal frein est financier. Entre le permis de conduire, le prix d'achat du véhicule, l'assurance et le carburant, beaucoup préfèrent attendre d'avoir une situation plus stable avant de passer le cap. Plus largement, 91% des Français ont au moins une voiture dans leur foyer. Autre enseignement, 64% disent encore prendre du plaisir à conduire et 1 sur 2 reconnaît avoir déjà éprouvé un attachement sentimental pour une voiture. Mais au moment de choisir un véhicule, la sécurité est le premier critère devant le coût d'utilisation.
1: Merci Alex. Plusieurs semaines après l'attaque à la bombe à Monaco, l'Ukraine a diffusé les images de vidéosurveillance de la tentative d'assassinat qui remonte au 29 juin dernier. Une explosion qui a fait 3 blessés, dont un oligarque ukrainien. Pour rappel, la poseuse de bombes présumée a été retrouvée morte en Ukraine. Les 2 commanditaires présumés, eux, ont été arrêtés. Parmi eux, un membre du renseignement militaire ukrainien. Des incendies monstres au Canada, 200 feux de forêt hors de contrôle qui étouffent le nord-est des États-Unis et New York avec un épais nuage de fumée toxique, de quoi menacer directement la finale de la Coupe du Monde de foot prévue demain au stade du New Jersey. Ce soir en tout cas, on joue la petite finale de la Coupe du Monde. La France va affronter l'Angleterre à Miami, une équipe de France qui devrait être pas mal remaniée pour son ultime match de la compétition. Et l'enjeu est clair pour les Bleus, décrocher la 3e place pour le dernier match de l'ère des champs. Coup d'envoi de la rencontre ce soir à 23h. Voilà pour l'essentiel de l'actualité. C'est la fin de ce flash. Excellente journée à tous.
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4: Bonjour, bonjour à tous. Direction l'hippodrome d'Anguin et le prix de la porte Montmartre à l'occasion du Quintet Plus de ce samedi 18 juillet 2026. Âgés de 7 ans, n'ayant pas gagné 230 000 euros, ils seront 14 sur les 2150 mètres de la piste corde à gauche. Départ prévu 15h15. En tête de notre sélection, le 6, Gemma, bien placé derrière la voiture, en forme et confirmé en pari société, il peut l'emporter. Suivi du 13, Dayak, confié à Benjamin Rochard pour l'occasion. Le 2, Imhotep Fromentro, doit être racheté impérativement. Le 3, Elliot Manto, pris en note lors de sa dernière fin de course. Et enfin, l'As, image d'Atalante, au top de sa condition physique actuellement, il complétera notre sélection. Une sélection que vous pouvez retrouver sur ma chaîne YouTube Tom Kazak, les pronostics hippiques avec mes dernières minutes. Donc notre choix aujourd'hui, premier le 6, Gemma. Second le 13, Dayak. Troisième le 2, Imhotep Fromentro. Quatrième le 3, Elliot Mento. Cinquième l'As, image d'Atalante. Le second choix le 12, le 5 et le 8. Et à vous la fortune! 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

0: que disait Darwin déjà?
1: En regardant une fourmi traverser le Canada.
2: Nous sommes au grand lama, ce que le bonsaï est au séquoia.
3: Et quand

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1: Il est 9h.
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2: Bienvenue en ce 18 juillet, et aujourd'hui nous fêtons les Frédéric ainsi que les Arnould, les Freddy, les Frédéric E ainsi que les Frida. Quant aux événements marquants, un 18 juillet, en 1936, début de la guerre civile en Espagne. En 1984, 21 personnes sont abattues par un forcené dans un restaurant McDonald's de San Isidro en Californie. James Eberty est abattu à son tour par un tireur d'élite de la police. En 1989, inauguration de la Grande Arche à Paris. En 1994, une Italienne bat le record de la mère la plus âgée au monde en donnant naissance par césarienne à un garçon à l'âge de 62 ans et 7 mois. Rosana Della Corte a eu recours au service du controversé gynécologue Romain Severino Antinori qui a implanté à sa patiente un ovule d'une jeune Italienne inséminée artificiellement par le sperme du mari. Et enfin, en 2004, décès de l'historien André Castelot, à l'âge de 93 ans, avec la complicité d'Alain Decaux, il a contribué à faire aimer l'histoire à des millions de Français par ses livres, ses émissions radiophoniques, dont la Tribune de l'Histoire, et télévisée avec la caméra Explore le Temps. Excellente journée à vous.
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1: Aujourd'hui, direction Thun-l'Hermitage pour une balade urbaine et viticole au bord du Rhône entre nature, patrimoine et paysages vignobles mondialement connus. Le point de départ le plus simple se situe sur les quais du Rhône, côté Thun, à côté du pont Frédéric Mistral. Plusieurs parkings permettent un accès direct à pied depuis le centre-ville. Le parcours est plat, parfaitement adapté aux familles et aux enfants avec poussette. Et on commence sur les quais aménagés du Rhône, très agréables avec leur espace vert, leur banc et leur vue directe sur le fleuve. En face, Tournon et son château complètent le décor. Mais ici, ce qui marque surtout le paysage, ce sont les coteaux de l'Hermitage. Les vignes montent à flanc de colline, en terrasse, dessinant un paysage viticole parmi les plus réputés de la vallée du Rhône. Et en s'éloignant légèrement du quai, vous pourrez rejoindre les rues du centre ancien de Thun avec ses commerces, ses petites places et son ambiance de ville active, tournée vers le fleuve et le vin. Les enfants, eux, apprécieront la promenade pour son côté ouvert, le Rhône, les bateaux, les grands espaces et de marcher librement sans difficulté. En été, les quais peuvent être ensoleillés, mais les zones proches des arbres et les passages urbains offrent des pauses à l'ombre. Et à noter que la fin de la journée est particulièrement agréable avec une lumière sur les vignes. Bonne balade et à très vite pour une nouvelle idée sortie.
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1: Et aujourd'hui, je vous amène à la biscuiterie de Provence. Envie de découvrir un métier de biscuitier, confiseur et chocolatier. Plongez donc dans l'univers de la fabrique en visitant le musée et le parcours découverte entre histoire vue sur les ateliers, activités ludiques et dégustations. Venez donc passer un agréable moment en famille et terminer par un passage dans la halle gourmande et le salon de thé de 300 mètres carrés. Vous retrouverez là les 150 recettes de la maison et bien plus encore à la biscuiterie de Provence. C'est dans la zone artisanale Les Grands Prés à Saint-Maurice-d'Aigues. 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
1: Du 1er mai au 31 août 2026, le safari de Pogre dévoile sur les traces des géants disparus. Un événement exceptionnel, une expérience inédite, ludique et immersive. Venez découvrir plus de 50 créatures préhistoriques à taille réelle qui surgissent au détour des allées du safari de Pogre dans un dialogue inédit avec les animaux vivants qui les entourent. Une aventure familiale où science et imaginaire marchent main dans la main et où chaque pas dans le parc devient un bond dans le temps. Un événement inclus dans le billet d'entrée du parc, géant grandeur nature, défis et énigmes, expérience immersive. Venez découvrir une trentaine de dinosaures. Certains sont animés avec des effets sonores qui renforcent l'immersion. Alors, n'attendez plus, sur les traces des géants disparus, au safari de Pogre. Pour la seconde année consécutive, en partenariat avec le festival Cordes en Balade, le grand site de France de Lavenne d'Orniac invite des musiciens à interpréter l'espace gigantesque de la grotte. Cette année, voici le quatuor Isard au saxophone. À votre arrivée, un bonjour en musique sous le signe de la convivialité, puis le concert s'enfonce dans les profondeurs pour une expérience immersive unique. À l'extérieur, vous pourrez profiter d'une dégustation de vins et de mets locaux. Une nouveauté cette année, le ciel étoilé s'offre à votre regard à travers les lunettes télescopiques d'Alexandre. Enfin, tout le monde se retrouve à l'extérieur pour un feu d'artifice musical, un final festif pour célébrer la musique dans ce qu'elle a de plus vivant. Un concert comme on vit peu, sensoriel, poétique, joyeux et tout simplement magique. On vous attend nombreux le lundi 20 juillet à 20h30.
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2: 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Contre les préjugés, les obstacles administratifs et l'incrédulité de leurs contemporains, elles ont décollé, parfois au péril de leur vie, pour démontrer que le vol n'avait pas de genre. Cette exposition rend hommage à ces pionnières, aventurières, intrépides, savantes et passionnées, techniciennes ingénieuses et pilotes d'exception. À travers des photographies d'époque et des archives, il est retracé le parcours de 20 femmes, avec les traces indélébiles qu'elles ont laissées dans l'histoire de l'aviation. 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Allez donc voir cette exposition au Musée européen de l'aviation de chasse de Montélimar. C'est du 7 février au 20 septembre. 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
1: Et direction aujourd'hui, le Sud Drôme, aux portes de Provence, là où le Rhône élargit son couloir et où la chaleur peut devenir plus lourde. À Montélimar, la base de loisirs des Alexis offre un contraste très net avec les paysages urbains et les zones plus sèches des alentours. On y arrive facilement depuis la ville, en suivant les accès vers le Rhône et les espaces naturels aménagés en bord de fleuve. Très vite, le décor change, le bruit de la circulation s'efface progressivement, les arbres prennent le dessus et le fleuve apparaît large, puissant, structurant tout le paysage. La plage des Alexis s'organise autour d'un plan d'eau et de berges du Rhône, avec des zones aménagées pour la baignade et la détente. Et ce qui fait l'intérêt de ce lieu en été, c'est cette sensation de respiration. Le Rhône agit ici comme un régulateur thermique naturel. Il absorbe une partie de la chaleur ambiante et crée à ses bords des zones légèrement plus tempérées que les espaces urbains tout proche. Les zones ombragées sous les peupliers et les sols deviennent rapidement les points de refuge aux heures les plus chaudes. Le matin est calme, la lumière douce sur l'eau, en milieu de journée l'activité est plus présente, mais toujours cette impression d'air plus mobile au bord du fleuve. Et en fin d'après-midi, la lumière rasante donne au Rhône des reflets plus profonds, presque dorés. Et ce n'est pas une plage de montagne ni une gorge sauvage, mais c'est une fraîcheur accessible, urbaine, liée directement au mouvement du fleuve et à la végétation qui l'accompagne. La plage des Alexis à Montélimar, là où le Rhône devient une pause fraîcheur au milieu de la chaleur provençale.
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1: Aujourd'hui, dans nos saveurs de Drôme Ardèche, direction Romans-sur-Isère, au cœur du Dauphiné historique, là où une brioche a traversé les siècles sans jamais vraiment perdre son identité, la pogne de Romans fait partie de ces recettes qui semblent simples au premier regard. Une pâte dorée, légèrement tressée ou en couronne, avec une texture moelleuse et un parfum très reconnaissable. Mais derrière cette apparente simplicité, il y a une histoire ancienne, presque médiévale, car la pogne est liée aux traditions festives du Dauphiné. Autrefois, elle était préparée lors des grandes occasions, notamment autour de Pâques, quand les familles se retrouvaient après les périodes plus austères de l'hiver. On y retrouve des ingrédients simples mais nobles, farine, œufs, beurre ou sucre, et surtout un parfum caractéristique qui fait toute sa signature, la fleur d'oranger. C'est elle qui donne à la pogne cette identité olfactive immédiatement reconnaissable. Dès la cuisson, la brioche embaume les cuisines, les boulangeries ou les marchés, et cette odeur devient presque un repère sensoriel du territoire. À Romans-sur-Isère, la pogne est plus qu'une spécialité locale, elle est un marqueur d'identité. On la retrouve dans les boulangeries traditionnelles, sur les tables familiales et dans les souvenirs de fêtes anciennes. Sa forme en couronne n'est pas anodine non plus, elle évoque à la fois le partage, la convivialité et une certaine idée des célébrations collectives. La pâte, elle, demande un vrai travail, pétrissage, repos et levée, parfois plusieurs étapes successives qui donnent à la pogne sa texture aérienne et légèrement filante. Certaines versions sont plus riches, d'autres plus légères, mais toutes gardent cette base commune, une brioche parfumée, douce, presque réconfortante. Et puis, il y a ce moment simple, quand elle est encore tiède, quand on la coupe en tranches et que l'on retrouve ce parfum de fleurs d'oranger qui semble immédiatement rappeler une époque plus lente, plus familiale et plus ancrée dans les traditions. La pogne de Romans, une brioche du Dauphiné ou la fleur d'oranger raconte à elle seule des générations de fêtes et de partage.
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1: Bonjour et bienvenue sur le journal de Dromadaire TV, je consomme local, un journal hebdomadaire d'actualité alimentaire. J'espère que vous tenez au frais et que vous buvez beaucoup. On démarre avec une petite information pour la rentrée. C'est le vendredi 4 septembre de 16h à 22h à Bonlieu-sur-Roubion, au 225 route de la Lopie, chez ADAF, Association de Développement de l'Agroforesterie, qui, à l'occasion de la Nuit Internationale de la Chauve-Souris, vous invite à partir à la découverte de ces fascinants mammifères nocturnes. Saviez-vous qu'il existe 34 espèces de chauves-souris en France et qu'elles sont toutes protégées, discrètes, indispensables à l'équilibre des écosystèmes et remarquables par leur capacité d'écolocation. Elles jouent un rôle essentiel en consommant chaque nuit des milliers d'insectes. Pour mieux les connaître et les comprendre et comment les protéger, venez partager un moment convivial en famille ou entre amis lors d'une soirée gratuite mêlant découvertes, échanges et observations. Et il y a même un atelier. Voilà, on vous y invite. C'est un moment super sympa et c'est à Bonlieu-sur-Roubion qui est aussi un lieu super sympa. Bienvenue à la ferme, à son agenda global. Bienvenue à la ferme, c'est un réseau d'agriculteurs qui facilite l'échange et le dialogue avec le consommateur à la recherche d'authenticité et de transparence. Vous pouvez désormais découvrir leur marché des producteurs de pays avec des produits 100% locaux de saison. Un agenda national bien pratique. Les fruits de saison, c'est chez les producteurs. On n'arrêtera pas de vous le marteler. N'achetez pas vos pêches et autres fruits de saison au supermarché. Ils ont été cueillis sans maturation et conservés au froid pour la plupart du temps. C'est en allant dans les magasins de producteurs que vous trouverez des fruits cueillis la veille probablement. Et de nombreux producteurs sont visibles sur les bords des routes pendant tout l'été, surtout dans notre pays. C'est le cas par exemple de Francis CV, un adhérent, que vous pouvez trouver au 5120 route du péage à Châteauneuf-sur-Isère. L'ail de la Drôme est là. Après plusieurs mois de culture et quelques jours seulement de récolte, les producteurs peuvent dresser le premier bilan qui est très encourageant cette année. La qualité est au rendez-vous et les rendements sont excellents. Donc la récolte s'achève, mais le travail continue bien sûr désormais avec les étapes de préparation et bien sûr la mise sur les étals. L'ail violet aussi est présent et mon petit conseil pour l'apprécier dans toute sa saveur, c'est de prendre un morceau de pain, mettre un joli filet d'huile d'olive de qualité et de couper très finement l'ail pour le mettre sur le pain. Et quand l'ail est frais, c'est sublime. Fleur des Lys recrute, ils recherchent un ouvrier ou une ouvrière maraîchère pour renforcer leur équipe pendant la saison à forte affluence. C'est un CDD de 4 mois minimum et débute dès que possible. Le poste est à Saint-Vincent-la-Commanderie du lundi au vendredi avec 2 demi-journées de libre par semaine. Les missions, c'est classique, hein, récolte des salades, légumes, plantes aromatiques et fleurs comestibles, préparation des commandes clients, entretien des cultures, préparation du sol, etc. Voilà, faut être motivé, dynamique, rigoureux, à l'aise avec le travail manuel et en extérieur avec les conditions météo actuelles. Voilà, vous pouvez envoyer votre CV à contact@fleur-du-6-delices.fr. Un vide-grenier et un marché artisanal, le village de Mémant, ce dimanche 19, de 7h à 16h. Et si vous êtes vendeur, artisan ou curieux, n'hésitez pas, il reste encore des places. Contact au 06 12 48 92 ou par mail à bureau.fname.26@gmail.com. Petite nouveauté, ce dimanche, il y aura une tombola qui sera ouverte à tous avec un tirage au sort vers 15h. Voilà, de nombreuses animations sur place. Un petit rappel, c'est que toutes nos actualités, toutes celles que je vous donne dans ce journal, sont à la une du groupe Facebook Je Consomme Local, donc pas de souci pour retrouver toutes les informations et tous les liens. Vente à la ferme chez Bastien Béranger ce week-end, ce samedi. Faites le point de plein de produits frais et locaux. Il vous propose des abricots, des oignons, de l'ail, des échalotes, des pommes de terre. Et c'est au 1197 Chemin des Garennes, 26120 Montelier. Mais sinon, c'est tous les samedis matins, de 9h à 12h. Mandibule recrute, notre nouveau chef étoilé local recrute pour renforcer son équipe en salle. Il cherche une personne passionnée, curieuse, qui aime le contact, le travail en équipe et qui a envie de participer à une belle aventure humaine. Le texte de Mandibule, c'est « On défend une cuisine engagée, un service sincère et une ambiance où chacun a sa place. Une équipe jeune, motivée, exigeante, mais qui aime aussi partager, apprendre et avancer ensemble. » Envoyez-leur votre candidature en message privé ou par email à mandibule.restaurant@gmail.com. Le primeur de Saint-Denis fait une offre de Barjot à l'honneur cette semaine, les courgettes de leur producteur Dominique Abrin, de belles courgettes locales et récoltées tout près de chez eux à seulement 0,99 centimes le kilo. La fête du Picodon est maintenue, la fête qui fait vibrer la Drôme chaque été pendant 2 jours ce week-end. Locaux et voyageurs se retrouvent dans une ambiance festive et familiale grâce à une équipe de bénévoles, passionnés probablement, qui peaufinent chaque détail. Voilà, il y a des concerts, des spectacles, des découvertes artisanales, des produits du terroir et bien sûr le Picodon sous toutes ses formes. Voilà, et puis vous pourrez danser, rire et partager des moments très sympas. Le rucher de Victoria fait ses réservations. Alors, il ne s'agit pas de réserver le miel, quoique, mais plutôt le miel en rayon. La récolte est prévue pour fin juillet. Les réservations sont officiellement ouvertes. Le miel en rayon, c'est du miel 100% naturel, directement dans sa cire, tel que les abeilles l'ont fabriqué. C'est une vraie gourmandise. Et les boîtes sont d'environ 500 grammes et c'est à 35€ le kilo. On adore les vidéos de romantiques et cette semaine, ils nous touchent particulièrement avec leur monarde qui fait une excellente liqueur, particulièrement digestive, mais cette plante fait merveille en cuisine, dans les desserts, les infusions, mais aussi avec le poisson, les crevettes et les légumes d'été. Il y a plusieurs variétés, plusieurs goûts, certaines ont des notes mentholées, d'autres plus épicées, plus florales ou encore saveur bergamote. Voilà, vous choisissez votre goût. Ce journal un peu plus long que d'habitude est diffusé sur Radio Zigzag le mercredi à 19h15, le jeudi à 13h20 et le samedi à 9h50. Voilà, c'est tout pour cette semaine. En attendant notre prochain journal, n'oubliez pas, consommez local !

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2: Évoquons aujourd'hui le village de Peyrus, dernier village avant l'ascension du Vercors par le col des Limouches. Blotti dans un pli des monts du matin, la commune de Peyrus est située au débouché de la vallée de l'Agré et présente une superficie de 1070 hectares. Le site a révélé des traces d'occupation néolithique. Peyrus est mentionné pour la première fois en 1198 lorsque les moines de Léoncelle y implantent un cellier. Le hameau primitif était implanté où se trouve le cimetière aujourd'hui sur la route de Saint-Vincent-la-Commanderie. Il était établi autour du prieuré Saint-Pierre, fondé par l'abbaye de la Chaise-Dieu. Ravagé lors des guerres de religion, Peyrus retrouve une certaine prospérité à partir du XVIIIe siècle avec le développement d'industries, draps, papier, favorisé par l'importante présence de l'eau. Après n'avoir été qu'un hameau faisant partie des terres et mandements de Château-Double, en 1790, Peyrus s'émancipe et devient une commune du canton de Chabeuil. Plus d'infos sur Peyrus ? Vous pouvez composer le 04 75 59 81 82.
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1: Il est 10h.
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2: Soyez les bienvenus sur Radio Zigzag 102 FM Vallée du Rhône et 102.4 FM dans le bassin romanais. Bon, ça y est, on commence à sentir un petit peu la baisse des températures. Bon, ça va se stabiliser, on va dire. Ouais, allez, pour ce samedi 18 juillet, c'est un ciel peu nuageux. Un très léger vent de nord, à peine 10 à 15 km heure, température maximale 33 degrés. On est encore 3 degrés au-dessus des normales saisonnières. Rien à voir, bien évidemment, avec ce qu'on a connu. Pour le dimanche 19, il y a un trouble fête qui arrive et qui va durer. Ce trouble fête s'appelle le Mistral. Je vous en parle d'ici quelques secondes. Mais pour dimanche, c'est un ciel peu nuageux, 40 km heure de Mistral, des températures maximales de l'ordre de 32 degrés. Et puis pour la semaine prochaine, me direz-vous, bah écoutez, la semaine prochaine, c'est le retour de l'anticyclone. Il est de retour et de nouveau, il va perdurer. Alors, de sa position, au moment où on vous donne ce bulletin météo, ça n'a porte pas de forte chaleur. On surveille quand même une goutte froide, voilà, que ça ne refasse pas une pompe à chaleur et que l'anticyclone ne se recentre pas sur la France, entre autres, d'où ces canicules que nous avons connues à répétition. Mais la semaine prochaine, a priori, il est là. Donc il va dégager le ciel. Donc toute la semaine prochaine, ça sera du soleil. Alors, par endroit, il a peut-être plu, là, les jours précédents. Au nord d'une ligne Tain-Tournon-Roman, vous avez eu de la pluie. Au sud, il n'est pas tombé une goutte, les amis. Ça veut dire que la sécheresse perdure par certains endroits sur le Rovaltin. Le Mistral qui va souffler toute la semaine prochaine. Le soleil qui sera là, les températures entre 30 et 33 degrés, les nuits qui seront un petit peu plus respirables, mais j'allais vous dire bof, hein, entre 18 et 20 degrés, au plus frais de la nuit. Donc vous l'avez compris les amis, ouais, Mistral, soleil, sécheresse, et ben c'est reparti pour un risque d'incendie qui va augmenter de jour en jour. Donc je vais vous demander les amis la plus grande bienveillance s'il vous plaît et également la plus grande des prudences parce que c'est pas terminé cette affaire.
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0: emblématique du Vercors qui vous offre de magnifiques panoramas sur l'ensemble de la chaîne des Alpes. Un grand classique du Vercors, mais tellement incontournable. Entre sous-bois et prairies, l'alpage de la Molière accueille de nombreuses génisses durant la période estivale. Dans cette ambiance bucolique, admirez de superbes panoramas sur les massifs alpins voisins et le Mont Blanc par temps clair. Vous pourrez peut-être même y découvrir des empreintes d'ours. De nombreux lieux du Vercors attestent de la présence ancienne de l'ours. C'est ici qu'il s'est maintenu le plus longtemps au niveau des Alpes françaises. Le dernier aurait été tué au col de l'Arc en 1901 et la dernière observation a eu lieu à Saint-Martin en Vercors en 1937. Ouvrez l'œil, une trace sculptée se cache dans le goulet du pas de l'ours. Départ et arrivée à Autrans, parking de la Molière. Bonne balade à vous.
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0: de caille, palais, jamaï. Ingrédients pour 4 personnes. 16 filets de caille, 4 carottes, 6 oignons blancs, 6 gousses d'ail, 200 g de raisin de Corinthe, 50 g de miel, 8 g de rasel hamout, 5 g de cumin, 5 g de cannelle, 2 g de piment fort, 4 feuilles de brique, 1 œuf. Pour l'accompagnement, 100 g de roquette. Pour le condiment, 3 cl de chartreuse, du sirop de sucre de canne, 5 cl de sauce soja, 4 cl de balsamique et 80 g d'olive de nyonce. Pour préparer les pastillas, émincer les oignons et les faire suer dans une poêle. Y ajouter les filets de caille préalablement rôtis et les carottes finement taillées. Ajoutez ensuite les épices, le miel, l'ail et les raisins, puis recouvrir le tout à niveau avec de l'eau. Laissez cuire jusqu'à complète évaporation de l'eau, de manière à pouvoir effilocher les filets de caille. Rectifiez l'assaisonnement du mélange et le laissez refroidir. À l'aide d'un pinceau, imbibez les feuilles de brique avec l'œuf battu, puis déposez sur chacune un peu de la préparation et les replier pour former les pastillas. Enfournez à 200 degrés pendant 6 minutes pour obtenir des pastillas croustillantes de couleur blonde. Pour préparer le condiment, enrobez les olives de sirop de sucre de canne, puis les séchez au four à 130 degrés. Réduire le vinaigre balsamique de moitié, puis y ajouter la sauce soja. Portez le tout à ébullition, puis rajoutez les olives. Mixez la préparation et enfin ajoutez la chartreuse. Nappez les pastillas avec la sauce obtenue avant de servir. Décorez l'assiette avec la roquette légèrement assaisonnée.
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1: Il est 11h.
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2: Bonjour, entrez, prenez place dans ce grenier, j'espère que vous allez bien. Cette semaine, une émission du Grenier d'Anto avec de la nouveauté s'il vous plaît. On reprend un petit peu la formule du Grenier d'Anto. La semaine dernière c'était hommage à Thierry Leluron. Cette semaine, on sera plutôt avec la reprise, l'original, dans la même langue. Et on aura aussi la reprise, l'original, dans une langue étrangère. Et la langue étrangère reste l'anglais encore une fois cette semaine. Mais je vous ai prévu des reprises en italien, je vous ai prévu des choses comme ça aussi dans la suite de ces émissions, vous verrez ça. J'espère donc que vous avez passé une bonne semaine, que ça se passe plutôt bien. Moi j'ai passé une super semaine parce que déjà c'était mon anniversaire dimanche et que j'ai pu écouter le nouvel album de Clara Luciani. Et Clara Luciani, moi c'est une artiste que j'adore. Il y a un titre sur ce nouvel album qui a retenu toute mon attention et que j'aime beaucoup. C'est le titre qui va débuter ce Grenier d'Anto. Ça s'appelle Roule. L'album est sorti la semaine dernière. Voici Clara Luciani pour ouvrir ce Grenier d'Anto. Bienvenue.

Une reprise signée Julien Doré du classique de Dalida, Mourir sur scène, à l'instant dans le grenier d'Anto. D'ailleurs, Julien Doré qui a sorti un album complet de reprises uniquement. Il y a de jolies choses sur cet album. On réécoutera des titres issus de l'album Imposteur, puisque c'est son nom de Julien Doré. Nous, pour la suite du programme, nous allons partir avec une chanson qui a été reprise en français. Alors, on va écouter la version originale. La version originale date de juillet 1972, ça devient un tube planétaire grâce à Roberta Flack, mais c'est Laurie Lieberman qui chante la première fois ce titre. Ce titre s'appelle Killing Me Softly With His Song. Peut-être vous le connaissez, peut-être vous ne le connaissez pas. La petite histoire autour de ce titre, eh bien c'est Laurie Lieberman qui a assisté à un concert de Don McLean, et après ce concert, elle a raconté sa soirée à ses auteurs-compositeurs en disant: il m'a tué à petit feu avec une de ses chansons, et c'est comme ça qu'est né Killing Me Softly With His Song. On l'écoute maintenant, Killing Me Softly With His Song. La question est: qui a repris cela en français?

0: Bel été, vous écoutez Radio Zigzag, et de 11h à midi, comme tous les jours de l'été, eh bien on retrouve le grenier d'Anto.
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0: Merci beaucoup d'être avec nous dans le grenier d'Anto. Il y a quelques instants, on a écouté Laurie Lieberman avec Killing Me Softly with a Song. La question était, qui a repris ce titre en français ? Sans trop de suspense, je vais vous proposer d'écouter cette version. Alors attention, c'est pas la version tout à fait originale. Je veux dire, c'est pas l'adaptation directe. C'est un piano-voix qui a été transformé il y a quelques temps. Et j'adore cette version. C'est Gilbert Montagnier qui nous offre « Elle chantait ma vie en musique ». Ça a été écrit par Eddie Marnet. Souvenez-vous, nous sommes en 1973.

je sais pas pour vous, mais là, je suis sur la plage. Vraiment. Waouh. Elle est bonne, elle est bonne. Je parle de l'eau, bien sûr, on la garde. 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

Gilbert Montagné à l'instant avec cette reprise en français de Killing Me Softly with a Song. Elle chantait Ma vie en musique. Vous êtes dans le grenier d'Anto. Merci d'être avec nous. Suite du programme avec Francis Cabrel. Retour sur son album Samedi soir sur la Terre. Nous sommes dans les années 90. Le titre c'est La cabane du pêcheur. Vous vous souvenez de ça? C'était joli comme tout. Francis Cabrel dans le grenier d'Anto. Merci d'être là.

0: immense Elton John avec Candle in the Wind. Vous êtes dans le grenier d'Anto. Merci d'être là. Le souvenir des années 2000, c'est dans quelques instants avec Gwen Stefani qui sera de la partie. On retrouvera aussi tout à l'heure Émilie Loiseau qui nous fera une reprise d'un classique de la chanson française des années 70. Mais de quel classique il s'agit? Eh bien, réponse tout à l'heure. Avant ça, allons faire un petit tour dans le jardin d'hiver d'Henri Salvador. Ça fait du bien, c'est doux. Vous êtes dans le grenier d'Anto, c'est normal, tout va bien.
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0: Ça, c'est un bon souvenir des années 2000. Gwen Stefani, à l'instant, vous êtes dans le grenier d'Anto et le grenier d'Anto continue dans quelques instants. On découvrira de quel titre Émilie Loiseau a fait une reprise. Ça sera dans le cadre justement de la reprise, l'original. Mais avant ça, je voulais vous partager une chanson de Joe Dassin qui est très peu connue, qui s'appelle Ton côté du lit et qui est une merveilleuse chanson d'amour signée Joe Dassin. Souvenez-vous.
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chanson très peu connue du répertoire de Joe Dassin, Ton côté du lit, à l'instant dans le grenier d'Anto. C'est ça aussi le grenier d'Anto, c'est d'aller chercher des titres que l'on n'entend pas forcément à la radio, d'une part, et que dont on se souvient peut-être même plus, voilà, qu'on va chercher ça dans des 33 tours, et ça se trouve, c'est à des endroits où on se souvient plus trop ce qu'il y avait sur le 10, etc. Enfin, pas des choses forcément très très connues, mais ce titre de Joe Dassin, c'est une pépite, je l'aime beaucoup. Nous arrivons tout doucement vers la fin de l'émission. Vous dites, mais déjà ? Oui, presque, parce que ce que je vais vous proposer dans la reprise, l'originale, donc la reprise, l'originale, c'est-à-dire on va écouter la chanson reprise dans la même langue, et après on écoutera la chanson originale. C'est un titre qui est assez long. Le titre fait environ 7 minutes. C'est pour ça que je prends un petit peu d'avance. Ce titre, alors vous allez le deviner assez vite, je pense, parce que il est hyper, méga, giga connu. Je vais vous dire les premiers vers de cette chanson et tout de suite je pense que vous allez avoir une idée. Si je vous dis, je vais vous raconter, avant de vous quitter, l'histoire d'un petit village près de Napoli. Eh bien, c'est de cette histoire de ce petit village près de Napoli dont nous allons parler. C'est en 1973, sur la route des vacances, dans un trajet en voiture, que Dalida, accompagnée de sa parolière Michael, qui avait déjà eu l'idée de raconter l'histoire d'un personnage appelé Gigi, eh bien, c'est Dalida qui a l'idée de raconter l'histoire de ce petit chanteur italien qui était la vedette de son village, que tout le monde aimait, et puis un jour, il décide de partir pour les États-Unis par amour pour une femme et là-bas il n'y trouve pas du tout la reconnaissance qu'il attendait et il revient chez lui. La parolière travaille le texte et finalement Dalida, super contente du texte, la présente à son frère Orlando et ça devient le succès que l'on sait. Pourquoi à la base Dalida voulait cette chanson ? Eh bien parce qu'elle cherchait un nouveau titre pour terminer ses spectacles jusque dans les dans le début des années 70 et la fin des années 60, donc de 67 à 73. En fin de spectacle, elle chante Ciao Amore Ciao et elle voulait autre chose. Et c'est là que naît Gigi L'Amoroso, puisqu'il s'agit bien de Gigi L'Amoroso. C'était pas une version en italien, en japonais, en espagnol, en allemand, en anglais, mais bien en français que nous allons entendre. Et celle qui reprend merveilleusement bien Gigi L'Amoroso, c'est Émilie Loiseau que nous écoutons maintenant, avant bien sûr d'écouter Dalida juste derrière. Vous êtes dans le grenier d'Anto. Allez, on va se laisser conter l'histoire de ce village près de Napoli.

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Merci beaucoup d'avoir suivi cette émission du Grenier d'Antour. On se retrouve bien sûr ici même, aux mêmes horaires, la semaine prochaine. Dalida à l'instant avec son Gigi Lamoroso. Et juste avant, on a écouté bien sûr la reprise d'Emily Loiseau. On se quitte toujours avec Dalida et elle emmène Gigi faire du disco. Gigi in Paradisco. Allez, salut, portez-vous bien.

voilà, c'était une belle histoire. Mais nous, on a envie d'y croire. Vous voyez, les Napolitains aiment les choses qui finissent bien. Pour nous, Gigi est toujours vivant et il nous attend.

0: Ce que vous venez d'entendre, c'était la rediffusion du Grenier d'Anto. On se retrouve demain à partir de 11h sur Radio Zigzag pour une toute nouvelle émission.
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2: Il est midi.
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3: Bonjour, bonjour à tous. Dans l'actualité, coup de chaud dans le sud-est du pays. 7 départements sont en vigilance orange ce samedi. Les Alpes-Maritimes qui ont rejoint donc aujourd'hui le Var, les Bouches-du-Rhône, le Gard, l'Hérault et les deux départements corses. Le mercure va s'affoler par endroits et atteindre les 40 degrés dans les terres autour de la Méditerranée. Beaucoup de monde sur les routes pour ce troisième week-end des vacances d'été. C'est rouge selon Bison Futé sur tout le pays dans le sens des départs. Aujourd'hui, beaucoup de perturbations, notamment sur les axes menant vers le sud-est et la façade atlantique. Orange pour les retours le long de la Méditerranée et sur un large quart nord-ouest. Plus de 2200 hectares détruits. Voilà le bilan des incendies qui ont ravagé la forêt de Fontainebleau depuis près d'une semaine. Le sinistre a enfin été annoncé comme fixé hier par les secours. Place maintenant à une surveillance de longue haleine. Les pompiers vont rester sur place pour éviter toute reprise. Le secteur de la musique, lui, tente de contrer l'intelligence artificielle. Les professionnels du secteur veulent désormais mieux identifier les morceaux créés avec des machines, Julie Pierret.
4: Oui, et pour ça, les principales organisations du secteur proposent la création de 2 labels pour des chansons utilisant l'intelligence artificielle. Le premier signalerait les morceaux entièrement générés par l'IA, qu'il s'agisse de la musique, des voix ou de l'essentiel des éléments créatifs. Le second distinguerait les titres simplement assistés par l'intelligence artificielle, mais dont les parties principales restent créées et interprétées par des humains. L'objectif, c'est d'encourager les plateformes de streaming à adopter ce système d'étiquetage, et ça dans le but que les auditeurs sachent ce qu'ils écoutent.
3: Merci Julie. Et pour l'instant, Deezer est la seule grande plateforme à signaler systématiquement les contenus générés par IA et se dit favorable à la mise en place d'un cadre commun pour toute l'industrie. Les cours du pétrole repartent à la hausse. C'est à cause du regain de tension entre l'Iran et les États-Unis ces derniers jours. Les gardiens de la Révolution affirment que 2 pétroliers ont sauté sur des mines dans le détroit d'Ormuz. Une information démentie par Washington. Les États-Unis, eux, ont mené de nouvelles frappes en Iran. Et puis on termine avec un mot de sport, du foot plus précisément. On joue la petite finale de la Coupe du Monde ce soir. La France va affronter l'Angleterre à Miami. Une équipe de France qui devrait être pas mal remaniée pour son ultime match de la compétition, mais surtout pour le dernier de l'ère des champs. Coup d'envoi de la rencontre ce soir à 23h. Voilà pour l'essentiel de l'actualité. C'est la fin de ce flash. Excellente journée à tous.
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6: 3 nouvelles séries à découvrir cette semaine. Alors, quelle serait votre réaction si vous appreniez que votre meilleure amie depuis 20 ans était en fait une tueuse à gages ? C'est le pitch de la série Ride or Die.
7: Depuis notre première rencontre, je savais qu'on deviendrait meilleurs amis.
8: Ah ! Oh mon Dieu ! Pourquoi il nous tire dessus ? Et pourquoi t'as un flingue ?
7: Debbie, je suis un assassin. Je ne tue que les pires, salopards.
8: C'est qui ces gens exactement ?
7: Ton mari a volé des millions aux Albanais. Et maintenant, ils en ont après toi.
6: Je vous laisse découvrir la suite sur Amazon Prime. On continue avec The Oak, l'histoire d'une ancienne gloire du golf aux États-Unis qui espère faire un retour fracassant.
9: Ici Lonnie Hawkins faisait son grand retour sur le PGA Tour.
10: Redescends sur Terre. Si tu crois que tu peux redevenir une star, tu te fourres le doigt dans l'œil.
11: Ton vieux père va venir t'affronter.
12: Je vais te mettre une grosse branlée.
13: Je suis Lonnie Hawkins, le golfeur professionnel. Regardez ma tronche, vous voyez bien que c'est moi.
6: Une comédie hilarante avec Will Ferrell à voir sur Netflix. Enfin, on termine avec Lucky, l'histoire d'une jeune femme qui tente de fuir son passé criminel.
14: Lucky, je t'ai appris à survivre dans le monde où tu venais de naître.
15: Je sais, papa. Je me disais juste que j'aimerais en sortir vivante.
16: Salut, mon chou. Ça fait un bail.
15: Où est mon fric ? Je n'ai pas le fric.
16: C'est pas la réponse que j'attends.
6: Lucky avec Anna Taylor-Joy, c'est sur Apple Plus TV. Voilà, c'est tout pour cette semaine. Bon visionnage.
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17: Pour la seconde année consécutive, en partenariat avec le festival Cordes en Balade, le grand site de France de la Veine d'Orniac invite des musiciens à interpréter l'espace gigantesque de la grotte. Cette année, voici le quatuor Isard au saxophone. À votre arrivée, un bonjour en musique sous le signe de la convivialité, puis le concert s'enfonce dans les profondeurs pour une expérience immersive unique. À l'extérieur, vous pourrez profiter d'une dégustation de vins et de mets locaux. Une nouveauté cette année, le ciel étoilé s'offre à votre regard à travers les lunettes télescopiques d'Alexandre. Enfin, tout le monde se retrouve à l'extérieur pour un feu d'artifice musical, un final festif pour célébrer la musique dans ce qu'elle a de plus vivant. Un concert comme on vit peu, sensoriel, poétique, joyeux et tout simplement magique. On vous attend nombreux le lundi 20 juillet à 20h30.
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17: 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Une aventure familiale où science et imaginaire marchent main dans la main et où chaque pas dans le parc devient un bond dans le temps. 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Épreuve spectaculaire se déroulant sur un parcours très accidenté constitué de plusieurs zones de franchissement, buvettes et restauration sur place. Plus d'infos sur cftt-tsmo.org.
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2: Tom Kazak, le Quintet.
18: Bonjour, bonjour à tous. Direction l'hippodrome d'Enghien et le prix de la porte Montmartre à l'occasion du Quintet Plus de ce samedi 18 juillet 2026. Âgé de 7 ans, en n'ayant pas gagné 230 000 euros, ils seront 14 sur les 2150 mètres de la piste corde à gauche. Départ prévu 15h15. En tête de notre sélection, le 6, Gemma, bien placé derrière la voiture, en forme et confirmé en pareille société, il peut l'emporter. Suivi du 13, Dayak, confié à Benjamin Rochard pour l'occasion. Le 2, Imhotep Fromentro, doit être racheté impérativement. Le 3, Elliot Manto, pris en note lors de sa dernière fin de course. Et enfin, l'As, image d'Atalante, au top de sa condition physique actuellement. Il complétera notre sélection. Une sélection que vous pouvez retrouver sur ma chaîne YouTube Tom Kazak, les pronostics hippiques avec mes dernières minutes. Donc notre choix aujourd'hui, premier le 6, Gemma. Second le 13, Dayak. Troisième le 2, Imhotep Promantro. Quatrième le 3, Elliot Mento. Cinquième l'As, image d'Atalante. Le second choix le 12, le 5 et le 8. Et à vous la fortune! 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
19: Soyez les bienvenus sur Radio Zigzag 102 FM Vallée du Rhône et 102.4 FM dans le bassin romanais. Bon, ça y est, on commence à sentir un petit peu la baisse des températures. Bon, ça va se stabiliser, on va dire. Ouais, allez, pour ce samedi 18 juillet, c'est un ciel peu nuageux. Un très léger vent de nord, à peine 10 à 15 km heure. Température maximale 33 degrés. On est encore 3 degrés au-dessus des normales saisonnières. Rien à voir, bien évidemment, avec ce qu'on a connu. Pour le dimanche 19, ah, il y a un trouble fête qui arrive et qui va durer. Ce trouble fête s'appelle le Mistral. Je vous en parle d'ici quelques secondes. Mais pour dimanche, c'est un ciel peu nuageux, 40 km/h de Mistral, des températures maximales de l'ordre de 32 degrés. Et puis pour la semaine prochaine, me direz-vous, bah écoutez, la semaine prochaine, c'est le retour de l'anticyclone. Il est de retour et de nouveau, il va perdurer. Alors, de sa position, au moment où on vous donne ce bulletin météo, ça n'a porte pas de forte chaleur. On surveille quand même une goutte froide, voilà, que ça refasse pas une pompe à chaleur et que l'anticyclone ne se recentre pas sur la France, entre autres, d'où ces canicules que nous avons connues à répétition. Mais la semaine prochaine, a priori, il est là. Donc il va dégager le ciel. Donc toute la semaine prochaine, ça sera du soleil. Alors, par endroit, il a peut-être plu, là, les jours précédents. Au nord d'une ligne Tain-Tournon-Roman, vous avez eu de la pluie. Au sud, il n'est pas tombé une goutte, les amis. Ça veut dire que la sécheresse perdure par certains endroits sur le Rhône-Alpin. Le Mistral qui va souffler toute la semaine prochaine. Le soleil qui sera là, les températures entre 30 et 33 degrés, les nuits qui seront un petit peu plus respirables, mais j'allais vous dire bof, hein, entre 18 et 20 degrés, au plus frais de la nuit. Donc vous l'avez compris les amis, ouais, Mistral, soleil, sécheresse, eh ben c'est reparti pour un risque d'incendie qui va augmenter de jour en jour. Donc je vais vous demander les amis la plus grande bienveillance s'il vous plaît, et également la plus grande des prudences, parce que c'est pas terminé cette affaire.
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23: Le 8 novembre est la date d'anniversaire d'un grand champion cycliste, j'ai nommé le néerlandais Yann Rass, aussi connu pour ses victoires dans les grandes classiques ou autres courses majeures que pour ses lunettes de vue vissées sur le nez sur les parcours du monde entier. Né en 1952, il débute chez les professionnels au milieu des années 70, champion des Pays-Bas en 1976, il ne lui aura fallu qu'une seule saison chez les pros pour qu'il décroche sa première victoire de prestige, ce sera sur Milan-San Remo l'année suivante. La machine Rass est désormais lancée, une machine à succès, sa première victoire d'étape individuelle sur la Grande Boucle, notamment en cette année 1977. En 1978, l'Amstel Gold Race, chez lui, et de nouvelles étapes du Tour viennent garnir son palmarès. Mais le plus beau reste à venir, le Tour des Flandres tout d'abord, le premier de ses deux succès en terre belge, mais surtout il s'accapare le maillot arc-en-ciel de champion du monde en 1979, qu'il remporte chez lui aux Pays-Bas à Valkenburg. Au total de sa carrière, Yann Rass aura ainsi collectionné une dizaine d'étapes sur le Tour de France, s'adjugera deux victoires dans Paris-Tours et se paiera le luxe de sublimer les pavés de Paris-Roubaix en 1982. Celui qui remportera un troisième et dernier titre de champion des Pays-Bas en 1984 et aussi, encore à l'heure actuelle, le détenteur du plus grand nombre de titres dans sa course fétiche, l'Amstel Gold Race, avec 5 titres à son actif. Allez, on se donne rendez-vous demain pour d'autres histoires d'un jour avec Mémoire Sport.
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25: Bonjour, aujourd'hui nous recevons Alain, président de l'association Team Sport Mécanique, pour la présentation du Trophée de France Truck Trial qui se déroulera les 25 et 26 juillet à Privas. Bonjour Alain.
9: Bonjour.
25: Pouvez-vous vous présenter et présenter votre événement ?
9: Alain Hérault, je suis le président de l'association la Team Sport Mécanique Organisation qui a créé le Trophée France. Maintenant on est à la 13e année, voilà, consécutive. C'est une manifestation donc de trial camion, c'est-à-dire qu'on connaît le trial avec des vélos, des motos, des voitures, et nous on fait ça avec des camions. C'est une discipline qui a été créée il y a 35 ans environ, en France, par un Allemand, en tant qu'organisateur du trial camion depuis 30 ans cette année. Il y avait de plus en plus de concurrents français, parce qu'il n'existait pas de manifestation française à propre, enfin de championnat, je peux pas dire championnat, mais voilà, de compétition française. Donc on l'a créé il y a 30 ans parce qu'il y avait de plus en plus de camions français qui se montaient pour aller courir sur des championnats européens.
25: Et combien de concurrents et de véhicules sont attendus cette année ?
9: À Privas, j'en suis parce qu'on fait des préinscriptions, mais après il y a toujours la possibilité d'arriver la veille et puis de s'inscrire. Pour l'instant, je suis à une vingtaine de véhicules qui devraient être présents, ce qui est déjà pas mal.
25: Et quels sont les profils des participants ? Il y a des amateurs, des pros, des passionnés ?
9: Alors, ce sont passionnés, voilà, c'est le mot. On est tous, que ce soit autant au niveau organisation qu'au niveau des concurrents, voilà, ce sont tous des passionnés, tous des amateurs. Il n'y a aucun professionnel dans la discipline, même s'il y a certains concurrents qui courent depuis pas mal d'années et qui pourraient se considérer comme professionnels, mais un professionnel est censé en vivre et nous, c'est, oui. Voilà, c'est du plaisir qu'on offre aux spectateurs.
25: Y aura-t-il des nouveautés cette année ?
9: Tous les ans, on essaye d'innover, de faire un petit truc en plus, comme on dit. Alors, on a déjà innové, on a fait des parcours à l'aveugle, des parcours uniquement en marche arrière. Voilà, donc pour démontrer ce qu'arrivent à faire les pilotes et copilotes, parce que dans, à bord du véhicule, il y a toujours un copilote. Enfin, il est autorisé, des fois, le pilote, il va seul, c'est déjà arrivé. Mais voilà, le copilote est très important dans cette discipline.
10: Oui, effectivement, c'est les deuxièmes yeux, enfin, les yeux
9: de droite du véhicule. Ouais. C'est très, très important.
10: Exactement.

0: souhaitez-vous adresser aux spectateurs qui viendront découvrir le Trial Truck pour la première fois ?
1: Ceux qui viennent pour la première fois, faut venir avec des bonnes chaussures, c'est mieux. Normalement, il y aura toujours du soleil, surtout là au mois de juillet. Donc, ne pas oublier ça, son couvre-chef. Mais voilà, et puis venir de bonne heure, profiter pleinement de toute la journée, apprécier ce que font les pilotes.
0: Et si vous deviez résumer cette édition en trois mots ?
1: Continuité, parce que bon, ça fait à Privas, va faire la quatrième année. Ambiance, parce que les spectateurs applaudissent, apprécient. Et convivialité, voilà, c'est familial, les gens viennent en famille, voilà, viennent montrer ça, les enfants apprécient. Les concurrents permettent aux enfants de monter à bord des véhicules entre deux zones à pratiquer quand ils sont stationnés. Donc là, les gens sont très proches, sont au contact des concurrents.
0: Et il y a donc des concurrents, mais est-ce qu'il y a des concurrentes ?
1: Alors, il y a des concurrentes, copilotes. Et une des nouveautés cette année, c'est qu'on a alors, on en a eu par le passé. Cette année, revient un concurrent 100% féminin.
0: Ah, génial.
1: Voilà, qui est annoncé avec un nouveau véhicule. Donc, on les attend. Alors, c'est une copilote qui est passée pilote, qu'elle vient avec elle-même avec son véhicule et bien sûr une copilote.
0: Ah super, je vais la suivre de très près quand je viendrai à l'événement du coup.
1: Ah ben je crois qu'on la manquera pas vu la couleur de...
0: Il est rose, son
1: Il
0: camion.
1: Est rose,
0: ah
1: ben voilà.
0: On la loupera pas. Chers auditeurs, n'oubliez pas, suivez le camion rose. Avez-vous d'autres événements de prévus cette année ?
1: On a la finale qui va se faire en septembre à Montalieu-Versieux, dans
0: D'accord.
1: le Nord-Isère. Donc Montalieu-Versieux, on peut considérer ça un peu comme le temple du trial camion en France, parce que le premier trial camion a eu lieu il y a 30 ans et on D'accord. va fêter cette année aussi les 30 ans de trial camion à Montalieu-Versieux.
0: Ah oui, c'est ça.
1: Et particularité que l'on va faire cette année, c'est que ça va être jumelé avec un championnat européen. Donc là, on attend minimum 40 véhicules, enfin énormément de monde. Voilà. C'est un endroit qui s'y prête bien à la pratique du trial camion. Puis là, cette année, il y aura beaucoup de concurrents.
0: Avez-vous un dernier message à faire passer aux auditeurs qui nous écoutent ?
1: Eh bien, écoutez, on vous attend. Avec le sourire, on vous attend nombreux. Venez profiter du week-end, que ce soit le samedi ou le dimanche. Il n'y a pas de différence du samedi au dimanche. Tous les véhicules passent de partout, à tour de rôle, par groupe. Les zones sont modifiées une fois que tout le monde est passé. Donc, il y a toujours ça se renouvelle, c'est toujours en action.
0: Okay.
1: Voilà. On peut en profiter le samedi, le dimanche, voire les deux jours.
0: D'accord. Voilà. Eh ben, super. Merci beaucoup, Alain, d'avoir accepté notre interview.
1: Eh ben, merci bien à vous
0: et
1: aussi.
0: Et puis, ben, on vous souhaite une bonne réussite dans cet événement. Et puis, ben, venez nombreux, parce que je pense que ça va être un spectacle exceptionnel.
1: Merci bien.
0: Et ben, je vous en prie. À bientôt. 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
1: On remonte aujourd'hui en altitude sur un lac les plus impressionnants du secteur, le lac d'Isarlès. Ici, on est à plus de 1000 mètres d'altitude dans un ancien cratère volcanique rempli d'eau. Le lac est profond, très pur et surtout entouré de forêts qui donnent une ambiance totalement différente. L'été, une zone de baignade surveillée est installée sur une partie du rivage. On y trouve une plage aménagée, des zones de pique-nique ombragées, des locations de pédalo et le canoë et un sentier qui permet de faire le tour du lac. L'eau reste fraîche, même en été, ce qui en fait un spot très recherché lors des fortes chaleurs en vallée, et à savoir donc que la baignade est surveillée en saison estivale. Une eau très froide mais très propre et site très fréquenté en juillet et en août.
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1: Et aujourd'hui, dans les saveurs de chez nous, direction Le Royan. Ce territoire entre Drôme et Isère, au pied du Vercors, où une spécialité minuscule est devenue l'un des grands symboles de la gastronomie locale. À première vue, la raviole paraît presque fragile, de petits carrés réguliers de pâte très fine assemblée en plaques que l'on détache délicatement avant la cuisson. Mais derrière cette apparente simplicité se cachent des siècles de savoir-faire, car les premières formes de ravioles apparaissent dans la région bien avant qu'elles ne deviennent une spécialité reconnue. À l'origine, elles étaient préparées pour les grandes occasions, fêtes, rassemblements familiaux ou repas particuliers. En effet, on ne confectionnait pas des ravioles tous les jours, cela demandait du temps, de la précision et surtout beaucoup de mains. Pendant longtemps, il existait dans les villages du Royan des femmes que l'on appelait les ravioleuses. Elles se déplaçaient parfois de maison en maison pour préparer ces petites merveilles lors de mariages, de fêtes ou de grandes réunions familiales. Leur travail demandait une vraie maîtrise, une pâte extrêmement fine, une farce parfaitement équilibrée et une découpe précise pour obtenir ces petits carrés si caractéristiques. Traditionnellement, la farce s'associe fromage frais, comté, persil et une touche d'assaisonnement. Un mélange simple en apparence, mais dont les proportions changent parfois selon les maisons et les habitudes. Et c'est justement cette simplicité qui fait toute la difficulté. Car dans une raviole, rien ne peut se cacher. La pâte doit rester légère, le cœur doit être fondant et la cuisson demande beaucoup d'attention. Quelques secondes de trop dans l'eau bouillante et elles peuvent perdre leur délicatesse. Quelques secondes de moins et elles n'expriment pas pleinement leur texture. Puis vient le moment où elles arrivent dans l'assiette, en gratin, simplement poché, dans un bouillon ou avec une sauce légère, ou aujourd'hui même grillées en salade. Et dès qu'elles sont chaudes, les arômes apparaissent immédiatement. Fromage fondu, beurre, herbe fraîche. Mais la raviole raconte aussi autre chose. Elle raconte une cuisine de territoire qui a réussi à traverser les générations sans perdre son identité, car même si elle est aujourd'hui connue bien au-delà du Royan, elle reste profondément liée à ce paysage particulier entre falaises du Vercors, vallées et villages drômois, une spécialité née dans des cuisines modestes, devenue avec le temps une véritable ambassade gourmande du territoire. La raviole du Royan, un petit carré de pâte, quelques grammes seulement, mais des siècles d'histoire entre deux bouchées.
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1: Et aujourd'hui, je vous amène à la découverte de la cité de la raviole. La cité de la raviole, Mère Maury, vous propose en effet de découvrir la raviole du champ à l'assiette à travers son espace muséographique consacré à l'emblématique spécialité gastronomique du terroir drômois. Implantée à Romans-sur-Isère, la cité de la raviole propose une immersion au cœur de la gastronomie drômoise et de sa spécialité phare, la raviole du Dauphiné, grâce à son parcours muséal interactif pour petits et grands, avec exposition, quiz, vitrine et visite virtuelle des ateliers de fabrication, la fameuse raviole n'aura plus aucun secret pour vous. La cité de la raviole, c'est au 33 boulevard Gabriel Péri, à Romans. Toutes les infos sur citedelaraviole.com.
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1: Aujourd'hui, direction Jaugeac, l'un des plus beaux villages de caractère de l'Ardèche, au cœur d'un paysage façonné par les volcans. Le point de départ idéal se situe sur la place du Champ de Mars, au centre du village. Des stationnements sont disponibles à proximité. La balade familiale la plus accessible permet de rejoindre la célèbre coulée basaltique de Jaugeac. Une balade d'environ 3 km, le parcours est accessible aux familles avec enfants, même si certains passages demandent un peu d'attention près des rochers. Et ce qui rend cette promenade unique, c'est la découverte bien sûr de cette immense coulée de lave vieille de plusieurs dizaines de milliers d'années. Le volcan de Jaugeac a laissé derrière lui un véritable fleuve de pierre noire qui s'étend dans toute la vallée du Lignon. Et au fil du chemin, vous observerez des orques basaltiques, des formations rocheuses étonnantes et une végétation qui a repris ses droits sur la lave. À coup sûr, les enfants adoreront explorer ce décor qui ressemble parfois à un paysage de film d'aventure. Et en été, une bonne partie du parcours bénéficie de l'ombre des arbres, ce qui rend la sortie agréable, même lors de journées chaudes. Bonne balade et à très vite pour une nouvelle idée sortie.
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1: Il est 13h.
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2: Soyez les bienvenus sur Radio Zigzag 102 FM Vallée du Rhône et 102.4 FM dans le bassin romanais. Bon, ça y est, on commence à sentir un petit peu la baisse des températures. Bon, ça va se stabiliser, on va dire. Ouais, allez, pour ce samedi 18 juillet, c'est un ciel peu nuageux. Un très léger vent de nord, à peine 10 à 15 km heure, température maximale 33 degrés. On est encore 3 degrés au-dessus des normales saisonnières. Rien à voir, bien évidemment, avec ce qu'on a connu. Pour le dimanche 19, ah, il y a un trouble fête qui arrive et qui va durer. Ce trouble fête s'appelle le Mistral. Je vous en parle d'ici quelques secondes. Mais pour dimanche, c'est un ciel peu nuageux, 40 km heure de Mistral, des températures maximales de l'ordre de 32 degrés. Et puis pour la semaine prochaine, me direz-vous, bah écoutez, la semaine prochaine, c'est le retour de l'anticyclone. Il est de retour et de nouveau, il va perdurer. Alors, de sa position, au moment où on vous donne ce bulletin météo, ça n'a porte pas de forte chaleur. On surveille quand même une goutte froide, voilà, que ça ne refasse pas une pompe à chaleur et que l'anticyclone ne se recentre pas sur la France, entre autres, d'où ces canicules que nous avons connues à répétition. Mais la semaine prochaine, a priori, il est là. Donc, il va dégager le ciel. Donc, toute la semaine prochaine, ça sera du soleil. Alors, par endroit, il a peut-être plu, là, les jours précédents. Au nord d'une ligne Tain-Tournon-Romand, vous avez eu de la pluie. Au sud, il n'est pas tombé une goutte, les amis. Ça veut dire que la sécheresse perdure par certains endroits sur le Rovaltin. Le Mistral qui va souffler toute la semaine prochaine. Le soleil qui sera là, les températures entre 30 et 33 degrés, les nuits qui seront un petit peu plus respirables, mais j'allais vous dire bof, hein, entre 18 et 20 degrés, au plus frais de la nuit. Donc, vous l'avez compris, les amis, ouais, Mistral, soleil, sécheresse, eh ben, c'est reparti pour un risque d'incendie qui va augmenter de jour en jour. Donc, je vais vous demander, les amis, la plus grande bienveillance, s'il vous plaît, et également la plus grande des prudences, parce que c'est pas terminé, cette affaire-là.
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1: Partons aujourd'hui du côté de Corançon, en Vercors, vers le sentier du Clos de la Balme. Une randonnée de niveau facile, 30 minutes pour 2,8 km, un dénivelé de 127 mètres. Il s'agit d'un aller-retour. Un parcours facile à découvrir seul ou en famille. Laissez-vous surprendre le long de l'itinéraire par la découverte d'œuvres artistiques qui réveillent notre imaginaire et notre curiosité. Vous cheminez entre prairies et forêts sur un ancien chemin qui donne une vue panoramique sur le village de Corançon en Vercors. Départ à Corançon en Vercors, le village arrivé au Clos de la Balme. Bonne balade.
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1: 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Un événement exceptionnel, une expérience inédite, ludique et immersive. Venez découvrir plus de 50 créatures préhistoriques à taille réelle qui surgissent au détour des allées du safari de Pogre dans un dialogue inédit avec les animaux vivants qui les entourent. 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
1: 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Une nouveauté cette année, le ciel étoilé s'offre à votre regard à travers les lunettes télescopiques.

0: naïfs et l'incrédulité de leurs contemporains, elles ont décollé, parfois au péril de leur vie, pour démontrer que le vol n'avait pas de genre. Cette exposition rend hommage à ces pionnières, aventurières, intrépides, savantes et passionnées, techniciennes ingénieuses et pilotes d'exception. 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

0: Quand on traverse les collines sèches de Drôme Ardèche en plein printemps, il y a une plante que l'on ne peut pas rater, le genêt. Ce n'est pas un arbre, pas vraiment un buisson non plus, mais une sorte de touffe souple qui se balance avec le vent, et surtout, quand il fleurit, il disparaît presque sous une masse de fleurs jaunes éclatantes, comme si les collines avaient pris feu sans brûler. On le voit sur les terrains pauvres, les pentes sèches, les landes où peu de choses poussent. Autrefois, dans les campagnes, le genêt n'était pas seulement décoratif, on venait couper ses longues tiges droites pour en faire des balais simples, solides, utilisés dans les fermes. On liait aussi certaines bottes ou fagots avec ses branches flexibles. La récolte se faisait à la main, souvent en fin de printemps, quand les tiges étaient bien formées, mais pas encore souples. Aujourd'hui, on ne le récolte presque plus, mais il reste une plante très présente dans l'imaginaire des paysages secs, et quand il est en fleur, il donne aux collines cette image jaune presque irréelle, comme si le soleil avait décidé de pousser au sol.
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1: Il est 14h.
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Bonjour et bienvenue dans ce nouveau numéro de notre émission de la Lumière au Grenier. Au programme du rock, de la soul, un zeste de chansons françaises et de world music, des sons vintage, des nouveautés et les grandes et petites histoires qui font la rock culture.

C'était Candid dans Going Up the Country, la chanson qui illustre la séquence inaugurale du film documentaire Woodstock que Michael Wadley a consacré au festival qui, du 15 au 17 août 1969, allait marquer l'apogée du mouvement hippie. Un festival qui sera également un événement à la portée artistique, sociale et politique, dont 50 ans plus tard, l'influence reste marquante pour la génération des baby-boomers américains qui en a été les acteurs principaux, mais aussi de leurs descendants et de toutes les personnes qui, autour du monde, s'intéressent de près ou de loin à la pop culture. Pour cet anniversaire, je vous ai concocté une émission spéciale qui va nous faire voyager dans le temps pour revivre ces 3 jours de musique et de paix qui oscilleront en permanence entre moments de grâce et chaos indescriptible. Mais avant cela, il faut revenir à la fin de l'année 68 avec 2 jeunes fils à papa new-yorkais, John Roberts et Joel Rosenman. Au sortir de leurs études et à la tête d'un capital de 250 000 dollars, ils cherchent à se lancer dans un business qui soit cool et en phase avec les aspirations de leur génération. Pour ce faire, ils publient une annonce dans le Wall Street Journal « Homme jeune, capital illimité, cherche partenariat dans affaires intéressantes et légales ». Parmi les 7000 réponses reçues par leur avocat, la plupart fantaisistes, ils retiendront celles de Michael Land et Artie Canfield. Malgré leur jeune âge et leur dégaine de hippie, tous deux ont déjà une certaine expérience du show business. Lang a organisé le premier Miami Pop Festival et Canfield est un compositeur à succès et vice-président des disques Capitol. Leur projet vise la construction et l'exploitation d'un studio d'enregistrement à Woodstock, une petite cité rurale située à 150 km au nord de New York. Cet endroit en pleine campagne a toujours attiré une faune d'artistes depuis le début du XXe siècle, où se pressent peintres, céramistes, poètes, qui trouvent ici un cadre idyllique propice à leur inspiration. Dans les années 60, ce sont les rockstars qui trouveront un havre de paix loin de l'agitation new-yorkaise, faisant ainsi de Woodstock un Greenwich Village à la campagne.

C'était Bob Dylan dans All Along the Watchtower, un titre écrit pendant sa retraite à Woodstock à la fin de l'année 67. Car si Dylan ne participera pas au festival, il reste la figure tutélaire de la génération hippie et le grand inspirateur de ce rassemblement qui portera pour la postérité le nom de cette ville dans laquelle il s'est retiré en 1966 afin de se remettre d'un grave accident de moto. Là, loin de l'agitation new-yorkaise, il tentera d'échapper à la folie engendrée par l'impact de ses albums enregistrés entre 64 et 65 qui ont fait de lui le gourou d'une génération et le symbole de la contre-culture et de la contestation de l'ordre établi. À Woodstock, il tentera de se reconstruire en tant que père de famille avec la naissance de deux enfants à quelques mois d'intervalle, mais aussi en tant qu'artiste en s'enfermant dans la cave de la maison communautaire occupée par son groupe The Band, où il enregistrera des musiques qui, sous le nom de Basement Tapes, seront distribuées sous le manteau sur des disques pirates. Bref, bien qu'absent de la scène publique, Dylan alimente les fantasmes de ses admirateurs, au rang desquels Lang et Canfield, qui envisagent, pour faire la promotion de leur futur studio d'enregistrement, d'organiser un grand concert d'inauguration, auquel serait convié le gratin du show business, dont évidemment Dylan. Les deux financiers, eux, ne sont pas convaincus de la viabilité d'un studio d'enregistrement si loin de New York. En revanche, ils sont emballés par l'idée d'un grand concert. L'histoire est en marche. Tout au long du printemps 69, les milieux universitaires et branchés bruissent des rumeurs de l'organisation de ce festival qui devrait attirer au moins 50 000 personnes. Mais un mois avant la date du concert, alors que les annonces et affiches sont publiées et la billetterie mise en route, les organisateurs ne savent toujours pas où se tiendra le festival. Et si l'histoire retiendra le nom de Woodstock, c'est à plus de 100 km et après des mois de recherches infructueuses que le festival trouvera un point de chute. Le 22 juillet 69, le lendemain de l'alunissage de la mission Apollo, l'équipe obtient enfin un accord de la municipalité de Bethel pour organiser le festival dans le champ de Max Yosger, un fermier de 50 ans, plus gros producteur laitier du comté. Ce dernier, outré par l'opposition systématique des communes alentours et effrayé par l'idée de voir déferler des hordes de hippies dans leur campagne, loue à son champ à Michael Lang et à son équipe dont il aperçut la détermination derrière les apparences non conventionnelles. Il reste moins d'un mois et c'est une course contre la montre qui se lance. L'équipe recrutée par les organisateurs est jeune, mais elle est constituée des meilleurs dans chaque domaine. Elle se met à l'œuvre avec une efficacité redoutable et sans stress. Les images d'archives sont sur ce point étonnantes. On y voit Michael Lang, longue crinière bouclée, torse nu sous un gilet en cuir, faire face à son problème à la minute sans jamais se départir de son sourire juvénile. À cheval ou à moto, il traverse les prairies entourant le site pour donner ses consignes aux uns et aux autres, régnant sur ce chantier qui emploiera jusqu'à 1000 personnes affairées mais joyeuses. Pourtant, le travail est immense, le terrain n'est pas facile d'accès et il faut apporter des tonnes de bois pour construire la scène, le pavillon des artistes. Des centaines de poteaux télégraphiques sont plantés et des kilomètres de câbles sont tirés et enterrés pour alimenter le site en électricité. Des tours de plusieurs étages sont installées pour soutenir les immenses haut-parleurs et un système de sonorisation unique conçu par un des meilleurs spécialistes du genre. Il faut également installer des dizaines de cabines téléphoniques, pas de portable à l'époque, drainer les champs, forer des puits, tailler, débroussailler et clôturer à l'aide de grillades et de palissages l'enceinte du site. Sans parler des problèmes de restauration, de sécurité et d'hygiène. Mais dans cette ambiance, on ressent très bien que c'est plus qu'un concert qui est en train de se mettre en place et que les organisateurs sont habités par une mission qui dépasse de très loin le cadre du show business. Selon les propres mots de Michael Lang, le festival est conçu de sorte que la musique ne soit ni plus ni moins importante que n'importe quelle autre composante. Notre souhait est d'inviter la contre-culture de la fin des années 60 à se regrouper pour célébrer nos idéaux, notre musique et notre art. C'est un moment hors du temps au cours duquel nos combats contre le statu quo, nos peurs d'être enrôlés dans l'armée, notre opposition à une guerre injuste, notre lutte pour l'inégalité et les libertés individuelles, tout cela pouvait être partagé sans subir la pression de la société conservatrice et la violence grandissante des rues. De fait, sur l'affiche, le nom des musiciens semble accessoire. Ils sont listés en bas à gauche en petits caractères sans hiérarchie ni ordre de préséance. L'affiche, avec sa colombe blanche sur un fond rouge, promet 3 jours de paix et de musique et précise que se tiendront là une exposition artistique, un marché artisanal et qu'on jouira de centaines d'hectares pour se balader. D'ailleurs, si la postérité a retenu la dénomination de Festival de Woodstock, l'affiche d'époque, elle, mentionne « An Aquarian Exposition », faisant ainsi directement référence à l'entrée de l'humanité dans l'ère du Verseau, Aquarius en anglais. Une conception astrologique en vogue à l'époque, annonçant l'entrée de l'humanité dans une ère nouvelle gouvernée par l'amour. On retrouve d'ailleurs ce thème empreint de mysticisme dans la comédie musicale Air, qui est en cette année 69 l'œuvre de ralliement de la communauté hippie, notamment avec la chanson thème chantée par le groupe The Fifth Dimension, Aquarius, Let the Sunshine In.

Vendredi 15 août 69, nous y sommes. Après des mois de stress liés à la recherche d'un site acceptant d'accueillir des hordes de jeunes gens autour d'un festival de musique, après des semaines de travail acharné pour installer en pleine nature des infrastructures pour accueillir des dizaines de milliers de spectateurs et une centaine de musiciens, le premier artiste fait enfin son entrée sur scène. Il s'appelle Richie Evans et chante sa première chanson, Handsome Johnny.

La prestation de Richie Evans sera, comme bien souvent tout au long de ces trois jours de festival, le fruit de conditions d'organisation chaotiques qui conduiront à un moment de grâce. Le chaos d'abord, c'est la situation qui prévaut sur le site et sur les routes menant au festival. Plusieurs jours avant le début des concerts, des quatre coins de l'Amérique, des files ininterrompues de voitures convergent vers la commune de Bethel. Ce village isolé n'est pas desservi par les transports en commun et seul l'Interstate permet d'y accéder depuis New York à 100 km au sud. Des bandes de jeunes gens chevelus descendent de leurs bus bariolés pour investir la campagne entourant le lieu du concert, qui très vite se transforme en un vaste terrain de camping sauvage. Ils prennent de court les organisateurs qui n'ont pas fini de mettre en place la clôture destinée à circonscrire le site du concert, ni les contrôles d'accès. Cette foule de hippies, aux tenues bigarrées, souvent sous l'emprise de diverses substances, se confronte à la population locale, rurale et conservatrice, qui très vite va également être débordée par les contingences matérielles liées à l'accueil de cette foule. À l'heure où doit débuter le concert, du vendredi après-midi, les organisateurs sont déjà totalement dépassés. Incapables de réguler les flux de spectateurs arrivés avant la pause des clôtures du site, ils déclarent que désormais le festival sera gratuit, déclenchant ainsi un nouvel afflux encore plus important de festivaliers qui vont créer le plus grand bouchon de l'histoire routière de l'Amérique. Ce bouchon va bloquer l'arrivée de la plupart des artistes programmés en début d'après-midi ou de leur matériel. C'est donc avec 2 heures de retard qu'il se décide à lancer sur scène le seul artiste présent et apte à jouer, car il dispose avec sa guitare acoustique et les congas de son percussionniste de tout le matériel nécessaire à sa prestation. Cet artiste

et un gospel mêlant des extraits d'un blues traditionnel Motherless Child et des incantations à la liberté Freedom. Porté par un mélange de peur et d'énergie positive émanant de cette foule, il va rentrer dans une sorte de transe où, grattant frénétiquement sa guitare, il va faire lever la foule pour qui ce sera un des premiers moments de grâce du festival.

La suite de la programmation se déroule de manière désorganisée en fonction des arrivées des musiciens qui désormais se fait exclusivement par hélicoptère. Toutes les routes à 30 km à la ronde sont totalement paralysées par les voitures abandonnées sur place par les festivaliers, préférant finir le voyage à pied, et le gouverneur de New York a déclaré le site du festival zone sinistrée. John Morris, le régisseur, profite de l'intervalle entre deux concerts pour faire quelques annonces aux spectateurs et s'excuse du bruit des hélicoptères qui troublent leur tranquillité.

0: We apologize for the noise of the choppity-choppity, but it seems there are a few cars blocking the road, so we're flying everybody in.
1: Côté scène, les groupes se succèdent tant bien que mal en fonction des contingences d'organisation, et à 21h, lorsque la nuit tombe, c'est une des plus belles voix folk qui s'apprête à résonner, celle de Tim Hardin. Ce chanteur est l'archétype du chanteur maudit, dont la voix et le talent de songwriter sont immenses, mais dont la carrière sera une série de rendez-vous manqués. Des rendez-vous manqués principalement en raison d'une appréhension maladive de la scène et d'une sévère addiction à l'héroïne qu'il aurait contractée pendant ses années de service militaire qu'il a passé comme Marines au Vietnam. Pourtant, à son entrée sur scène, le festival vit un nouveau moment de grâce. À la faveur de la nuit, les spectateurs brandissent leurs briquets ou des bougies distribuées par les organisateurs, et une voûte céleste inversée scintille dans l'amphithéâtre naturel du chant de Max Josger. La foule prend conscience de son pouvoir magique, et une acclamation unanime accueille ce spectacle.

0: Pourtant, le show de Tim Hardin, démarré sur un moment de grâce venu du public, aura du mal à tenir ses promesses. Certainement encore sous l'emprise d'un shoot d'héroïne destiné à combattre son trac, il semble absent. Sa voix est mal assurée et son accompagnement à la guitare approximatif. Coup de grâce pour casser l'ambiance d'une prestation déjà mal engagée, son concert est interrompu par les organisateurs pour une annonce plutôt flippante. John Morris met en garde la foule contre la circulation de pilules d'acide frelaté qui auraient déjà rendu malade une quinzaine de personnes. Ces flat blue acids sont empoisonnés.
1: All right. Everybody, please. Please. I am informed that somebody somewhere is giving out some flat blue acid. It is poison. That's deadly serious, man. I just informed we got 4 or 5 people who are a little sick from it. 15. Be cool. And whoever you are, man, I'd love to find you. I hate to belabor the point, but I will say it again in case nobody heard me the first time. There is someone giving out some flat blue acid. It is poison. There are 15 people who are very ill from it. If anybody tries to give you any, you do it.
0: Ainsi va la vie à White Lake. Les illuminations spontanées de la foule, qui encore aujourd'hui sont un must de tous les concerts de rock, même si la lueur des téléphones portables a désormais remplacé la flamme vacillante des briquets, sont éteintes par la mise en garde des organisateurs. Mais l'enthousiasme des spectateurs est également douché par les premières pluies qui vont se mettre à tomber dès le concert de Tim Hardin terminé. Malgré tout, bon gré mal gré, la musique continue et les artistes succèdent. Ravi Shankar, le joueur de sitar, maître de George Harrison, aura du mal à captiver la foule avec sa musique savante. Puis c'est Melanie, une jeune chanteuse de folk inconnue, qui atterrira sur scène à l'issue d'un concours de circonstances totalement improbables. Installée à New York dans le même immeuble que les organisateurs du festival, elle postule au culot auprès d'eux et s'incruste backstage alors qu'elle n'est pas programmée. Quand le groupe écossais Incredible String Band refuse de se produire, arguant qu'avec la pluie il risque l'électrocution, les organisateurs, faute de solution de remplacement, propulsent sur scène la jeune chanteuse, ses 22 ans, ses grands yeux d'enfant et sa guitare classique. Encore un petit miracle de Woodstock. Puis ce sera Arlo Guthrie, fils du légendaire chanteur folk Woody Guthrie. Et enfin, à 1h du matin, celle qui doit clôturer cette première journée consacrée aux musiques folk, John Baez. Depuis le début des années 60, John Baez est l'égérie de la scène new-yorkaise et une activiste résolue de la cause des droits civiques et de la paix au Vietnam. Elle jouit toujours d'une aura très forte auprès de cette jeunesse éprise de liberté. Ce soir, elle monte sur scène, enceinte et en colère. En effet, depuis plusieurs mois, son mari, l'activiste David Harris, est emprisonné pour avoir refusé la conscription pour le Vietnam. Entre deux discours rageurs contre la guerre, John Baez enchaînera les chansons d'espoir, comme les gospels Oh Happy Day ou Swing Low Sweet Chariot, et les protest songs comme I Shall Be Released de Dylan ou We Shall Overcome de Pete Seeger. Pour ma part, je retiens surtout que ce soir-là, John Baez, qui depuis ses débuts est surtout reconnu pour ses talents d'interprète, fera découvrir au public du festival une de ses plus belles compositions, Sweetser Galahad. Une magnifique chanson très personnelle dédiée à sa sœur Mimi et à la manière dont son second mari lui a fait la cour après qu'elle se soit retrouvée veuve. Son premier mari, l'écrivain Richard Farina, s'étant tué dans un accident de moto.

Malgré la pluie et l'arrivée d'une bande de Hells Angels vers les 4h du matin, les festivaliers se réveillent ce samedi matin la tête encore pleine des bonnes ondes musicales de la veille. Et ils s'apprêtent à affronter un programme plus copieux et intense pour ce deuxième jour de festival. À partir de midi, c'est un marathon de près de 20 heures de musique qui les attend, avec la plupart des têtes d'affiche du week-end comme Grateful Dead, Creedence Clearwater Revival, Janis Joplin, The Who ou Jefferson Airplane. Pourtant, ce matin du deuxième jour, ce sont des considérations plus matérielles qui animent les organisateurs. Comment nourrir une telle foule qui atteint certainement les 400 000 personnes, soit 10 fois plus que ce qui était prévu. Wavy Gravy, un des organisateurs chargés du ravitaillement, annonce le programme au son du clairon. Ce sera petit déjeuner au lit pour 400 000 personnes. En fait, ce sera des assiettes de riz complet et de muesli que les spectateurs se passeront dans une ambiance de partage bon enfant, faisant dire à l'organisateur une phrase symbolisant parfaitement Woodstock : « Il y a toujours un petit coin de paradis au milieu d'une zone cynique.

0: Good morning. What we have in mind is breakfast in bed for 400,000. Now, it's gonna be good food and we're gonna get it to you. It's not just the hog farm either. It's everybody. We're all feeding each other. We must be in heaven, man. There is always a little bit of heaven in a disaster area.
1: La situation n'est donc pas très riante, mais là encore, un petit miracle viendra sauver le festival de la débâcle avec la mobilisation inattendue des populations locales qui fabriqueront 10 000 sandwichs qui seront acheminés par hélicoptère et distribués gratuitement. Côté musique, l'après-midi a vu se succéder sur scène déjà 6 ou 7 groupes lorsque la nuit tombe et que les choses sérieuses commencent. Avec d'abord le boogie enflammé de Candid qui livrera une prestation époustouflante d'énergie et de générosité, puis avec Mountain qui nous chante « Blood of a Sun ».

Le groupe Mountain est inconnu et n'en est qu'à son quatrième concert lorsqu'il foule la scène de Woodstock. Pourtant, son leader Leslie West va faire forte impression. Tout d'abord par sa carrure de titan et ses 130 kilos qui font ressembler sa Gibson à un jouet pour enfants entre ses grosses paluches. Ensuite par sa dextérité et l'intensité de son jeu de guitare. Il faut dire que l'ambition de Leslie West est de prendre la relève du groupe de Clapton Cream qui s'est séparé quelques mois avant Woodstock après avoir porté au sommet de la popularité une musique blues-rock incandescente jouée le plus fort possible. Mountain relèvera le défi et ce sera une des révélations du festival. Malheureusement, comme toujours à Woodstock, à chaque moment de bonheur succède une catastrophe ou une grosse frayeur. Et à nouveau, la pluie va venir troubler la fête, ce que devait être la prestation de Grateful Dead. Ce groupe de San Francisco est un des pionniers du rock psychédélique et un des groupes les plus attendus du festival. En effet, les prestations du Dead sont réputées pour être des instants uniques de communion avec le public, mais ce ne sera pas le cas ce soir-là. La scène est détrempée, menace de s'écrouler sous le poids de l'imposant matériel du groupe californien, tandis que des éclairs et courts-circuits parcourent la scène, faisant risquer l'électrocution aux musiciens à chaque instant.

0: Thank you.
1: Oh, we're having a moment to the club.
2: C'était Creedence Clearwater Revival dans Green River, un morceau qui aurait dû électriser la foule de son énergie rock'n'roll. Mais il est 1h du matin et les spectateurs ont déjà eu 12 heures de concert aujourd'hui et subi de nombreux orages. Rongé par la faim et la fatigue, la foule est épuisée et Creedence n'a face à lui qu'une étendue de corps couchés, recroquevillés, emmêlés les uns dans les autres, essayant de trouver dans la gadoue un moment de répit et de sommeil. À une autre heure, dans d'autres conditions, le rock de Creedence Clearwater, matinée de sonorités blues ou country, aurait pu leur assurer un triomphe, d'autant que l'année qui vient de s'écouler les a vus cartonner dans les charts. Mais rien n'y fait, et les frères Fogerty et leur bande, bien que n'ayant pas démérité, quittent la scène sans avoir pu vaincre la fatigue qui a terrassé le public. Pourtant, la nuit n'est pas finie, ce sera la plus longue et la plus mythique du festival. À 2h du matin, Janis Joplin rentre en scène avec son nouveau groupe. Le rock psychédélique des débuts a laissé place à une musique plus séminale où le blues et la soul constituent les bases sur lesquelles Janis pose sa voix hors norme. Bien qu'elle ait traîné backstage toute la journée une bouteille de Jack Daniel à la main, la chanteuse va donner une prestation exaltée et sa présence scénique et son charisme vont réussir à faire sortir le public de sa torpeur. Une torpeur qui sera définitivement oubliée lorsque Sly and the Family Stone fait résonner le tonnerre de sa trance soul psychédélique. Alors que sur scène la musique atteint des sommets, en coulisses les choses virent au vinaigre. Pressentant la déconfiture financière qui s'annonce pour les organisateurs depuis qu'ils ont annoncé la gratuité du festival, plusieurs managers, dont celui des Who, demandent que les cachets de leurs protégés soient versés immédiatement et en cash. Évidemment, samedi soir la banque est fermée et la catastrophe d'un boycott des artistes vedettes se précise. Par miracle, encore un, Michael Lang réussira à joindre le responsable de l'agence locale de sa banque qui, en pleine nuit, ira puiser dans les coffres le cash nécessaire à la poursuite des concerts. À 5h du matin, les Who sont prêts à investir la scène pour y livrer l'intégralité de leur chef-d'œuvre, l'opéra rock Tommy. Le disque sorti quelques mois auparavant, été applaudi par la critique, est un grand succès commercial. Pourtant, à leur entrée sur scène, l'atmosphère est plombée par le chantage au paiement réalisé par leur manager et par les retards pris qui ont fait démarrer leur concert au bout de la nuit. Une tension qui se manifestera par quelques mouvements d'humeur de Pete Townsend. D'abord à l'endroit des caméramans, chargés de filmer le concert, à qui il n'hésite pas à faire savoir à coups de rangers qu'il ne souhaite pas les avoir sur la scène. Puis une autre scène de violence se déroulera lorsque Abby Hoffman, un célèbre activiste hippie, s'empare du micro pour dénoncer l'emprisonnement d'un de ses collègues, John Sinclair. Sans ménagement, le guitariste des Who le virera de la scène Manu Militari en l'accompagnant d'un « Get off my fucking stage » tonitruant. Pourtant, malgré ces incidents, la musique reprendra ses droits lorsque le groupe lancera ses tubes du moment comme « See Me, Feel Me » ou « Pinball Wizard » alors que l'aube pointe à l'horizon.

Dimanche matin, le soleil se lève sur le festival de Woodstock, mais le programme de concert de la nuit n'est pas terminé. Après la prestation des Who, c'est Jefferson Airplane qui doit clôturer la session. Ce groupe, fondateur du mouvement hippie de San Francisco, est l'un des plus importants du moment et devait être une des attractions du festival. En débarquant à 7h du mat sur scène, après avoir passé la nuit à faire la fête backstage, on peut comprendre qu'ils ne soient pas au mieux de leur forme et le public non plus. En ce dimanche matin, les journaux, zélés chroniqueurs de ce qu'ils considèrent comme un désastre, titrent « Des hippies enlisés dans une mer de boue ». Pourtant, à mesure que le soleil réchauffe l'atmosphère, la foule s'éveille et part à la recherche de fraîcheur dans les bois environnants et le lac mis à sa disposition. Ces moments de détente pastorale du dimanche matin vont entrer dans la légende du peuple de Woodstock. Des parents déshabillent leurs enfants et les baignent dans le lac. Rapidement, ce sont tous les festivaliers présents qui se dénudent pour se lancer dans les eaux claires et rafraîchissantes. Pas de honte, pas de gêne. Un enchantement enfantin se répand comme un bonheur candide spontanément partagé. Une sorte d'idéal hippie pour cette génération qui, bien que biberonnée au sein de la société de consommation moderne et matérialiste, s'engage sur la voie d'un primitivisme libérateur. Mais retour à la musique, car le programme des concerts doit reprendre en début d'après-midi pour un troisième jour qui fera la part belle au blues. En commençant par un inconnu qui va, par sa prestation, électriser les spectateurs et rentrer dans la légende du rock par la grande porte, Joe Cocker.

0: Thank you very much indeed. See you again. Beautiful.
1: Quelques mois avant le festival, cet Anglais de 25 ans venu de Sheffield relevait les compteurs pour la compagnie de gaz de la ville et jouait le blues et la soul dans les pubs enfumés de la ville et notamment les chansons de son idole Ray Charles. Pantalon déchiré, liquette bariolée, cheveux gras et rouflaquette au vent, le moins qu'on puisse dire est qu'il ne se présente pas sur la scène de Woodstock dans les atours d'une rockstar flamboyante. Pourtant, dès qu'il ouvre la bouche pour rugir ses chansons, il semble comme habité par la musique. Les yeux mi-clos, visage grimaçant, les doigts pinçant les cordes d'une guitare imaginaire, il subjugue les spectateurs par l'intensité de ses interprétations. Sa version étirée de « With a little help from my friend » entre blues déchiré et gospel païen sera un des sommets de ces 3 jours de festival. Mais Joe Cocker semble avoir défié les dieux. Lorsqu'il quitte la scène, un orage éclate. Une pluie diluvienne, pire que toutes celles qui ont précédé, s'abat sur les spectateurs, semant la panique chez les organisateurs qui craignent que le vent fasse s'écrouler sur la foule les échafaudages supportant la sono et les éclairages, d'autant que des grappes humaines les ont escaladées pour avoir une meilleure vue sur la scène. Une autre de leurs craintes est que les gaines électriques enterrées sous la foule s'érodent et déclenchent une électrocution géante. Tandis que le tonnerre gronde, les annonces des organisateurs se font plus pressantes. Les spectateurs, eux, inconscients des dangers encourus, prennent les choses avec plus de légèreté et entonnent un chant destiné à faire éloigner la pluie. Le célèbre « Oh oh oh oh » qui est utilisé depuis 50 ans dans tous les concerts de rock pour rappeler sur scène les musiciens. Sûrs de leur fausse collective, ils invectivent même les dieux de la météo en leur intimant l'ordre « No rain ». Les plus insouciants ou les plus désinhibés par l'absorption de drogue prennent même ce nouvel incident météo comme l'occasion d'une distraction. Et des concours de glissade dans la gadoue s'improvisent sur les pentes du champ de Max Yosger. Le fermier qui a rendu la fête possible va d'ailleurs prendre la parole une fois la tempête passée pour féliciter la foule présente pour son calme. Il exprime ainsi l'avis partagé de la population locale qui, bien que très réticente au départ, ne tarira pas d'éloges sur le bon esprit qui aura animé cette jeunesse qu'il découvre pendant ses jours de festival. Malgré les conditions matérielles déplorables, le peuple de Woodstock reste bienveillant, patient et animé d'un esprit de paix et d'amour.
2: Mr. Max Yosger.
3: I'm a farmer. I don't know. I don't know how to speak to 20 people at one time, let alone a crowd like this. This is the largest group of people ever assembled in one place. We have had no idea that there would be this size group. And because of that, you've had quite a few inconveniences as far as water and food and so forth. But above that, the important thing that you've proven to the world is that 500,000 kids can get together and have 3 days of fun and music and have nothing but fun and music. And I got pleasure for it.
1: Dans ces mots simples, le fermier exprime ce miracle de Woodstock que sera la rencontre entre une population rurale et conservatrice et une jeunesse éprise de liberté et de contre-culture. Vous avez prouvé au monde entier qu'un 500,000 de jeunes gens pouvaient être réunis pour avoir 3 jours de musique et de fun, et n'avoir rien d'autre que de la musique et du fun. Dieu vous bénisse pour ça.

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0: 10 years after.
1: C'était 10 Years After dans I'm Going Home, un autre des moments de bravoure de ce troisième jour de musique. Le groupe anglais attend son tour depuis les débuts d'après-midi lorsqu'il s'élance sur scène à 20h30. Et le moins qu'on puisse dire est qu'ils ont de l'énergie à revendre. Leur blues électrique lancera la soirée et leur leader Alvin Lee va délivrer une prestation hors pair qui va le porter au panthéon des guitares héros de la période. Le réalisateur du film Woodstock, Michael Wardley, ne s'y trompera pas en faisant figurer l'intégralité du morceau I'm Going Home dans son documentaire. Cadrant en gros plan et alternativement, le visage carré et entouré d'une frange blonde du guitariste et ses doigts volant sur le manche de sa Gibson rouge. Johnny Winter, lui, n'aura pas la chance de cette exposition médiatique. Absent du documentaire retraçant le festival, sa prestation n'aura pas l'impact de celle de 10 Years After. Les enregistrements audio du festival témoignent pourtant de la qualité du Texan et de son trio ce soir-là. Il faut dire que Winter représente la synthèse parfaite des musiciens de l'époque, dont la musique parle à la fois aux rockers, aux bluesmen et aux hippies. Sa prestation à la side guitare sur Mintown Blues sera simplement éblouissante.

C'était Santana dans Soul Sacrifice, un des moments forts des trois jours de paix et de musique qui, du 15 au 17 août 1969, allait marquer l'apogée du mouvement hippie. Ce groupe venu de San Francisco est inconnu et n'a même pas encore sorti son premier album lorsqu'il se présente sur la scène de Woodstock. Et pourtant, il a été imposé aux organisateurs.

organisateur par Bill Graham, l'homme dont l'ombre tutélaire a plané sur la programmation du festival. Il faut dire qu'à l'époque, ce personnage est incontournable. Créateur du Fillmore West, la salle qui lancera tous les groupes de la côte ouest, il est également manager de Jefferson Airplane ou Grateful Dead, deux poids lourds de la scène hippie dont la présence est indispensable dans l'esprit des organisateurs. Le package deal de Graham est clair, pas de tête d'affiche sans programmation de ses nouveaux chouchous Santana. Et le deal s'avéra gagnant car cette formation métissée composée de musiciens issus des communautés black et hispaniques va apporter une touche d'exotisme qui faisait cruellement défaut à la programmation du festival. Il est d'ailleurs étonnant de noter que si les idéaux hippies sont largement portés par des valeurs progressistes de paix, de justice et d'amour entre les peuples, la programmation du festival, elle, ne laisse qu'une place très modeste aux musiques et aux musiciens issus de la diversité comme on dirait aujourd'hui. Bien sûr, le festival a été inauguré par Richie Evans, un folk singer afro-américain, mais c'est un peu l'arbre qui cache la forêt. Les grands noms de la soul comme James Bond, Wilson Pickett ou Aretha Franklin sont absents, les stars de la Motown comme Stevie Wonder ou les Temptations également. Quant au public, il est ultra majoritairement composé de blancs. C'est pourquoi le groove de Santana fait figure de bain de jouvence et entraînera les festivaliers vers des sommets. Ces musiciens mêlant jazz, soul et rythmes latinos avec une énergie communicative sont conduits par un jeune guitariste à la crinière frisée qui va électriser la scène de Woodstock. Encore une fois, ce moment de communion inattendu sera dû en partie à la mauvaise organisation du concert. Arrivé en fin de matinée du samedi, le groupe est programmé à 20h. Carlos Santana, son leader et guitariste, estime qu'il a donc le temps de se prendre une petite dose de mescaline et de se faire un petit trip hallucinogène avant de démarrer le concert. Pourtant, à 16h, victime d'un énième caprice de la programmation, le groupe est poussé sur scène. Son guitariste est alors dans un état de conscience sévèrement modifié par la drogue, ce qui, dans 90% des cas, conduit à un désastre musical. Pourtant, ce ne sera pas le cas. Santana se remémore que ce jour-là, il avait l'impression que son manche de guitare s'était transformé en un serpent ondulant. Un serpent qu'il arrivera à dompter miraculeusement pour emporter l'ensemble du groupe dans une transe collective, et notamment le jeune batteur Michael Shreve, le plus jeune musicien du festival, qui livrera sur ce morceau Soul Sacrifice un solo de batterie héroïque qui soulèvera la foule.

Si Santana a mis le public de Woodstock en transe en cet après-midi de samedi, quelques heures plus tard, en plein milieu de la nuit, c'est une sorte de prêtre fou, vêtu comme un chef indien de l'âge psychédélique, qui va entraîner la foule dans une transe hypnotique au cri de « Higher, plus haut ». Son nom Sly et son groupe The Family Stone. Né dans une famille de chrétiens pentecôtistes, Sly a constitué à San Francisco une formation multiraciale qui va créer une fusion unique de jazz, de soul et de rock psychédélique. Mais sur la scène de Woodstock, c'est clairement les gospels enflammés de son enfance qui vont lui inspirer ce chant libérateur repris par la foule. Mais voilà, après 3 jours de paix et d'amour, la fête se termine à Woodstock. Beaucoup de spectateurs ont quitté le site dans la nuit de dimanche pour reprendre leur travail au matin, et c'est devant un public clairsemé que Jimi Hendrix fait son entrée sur scène. Le soleil est déjà levé en ce lundi matin et le chant de Max Josger ressemble à une décharge à ciel ouvert où la boue et les détritus en tout genre jonchent le sol. Malgré cette ambiance de désolation, Jimi Hendrix et son nouveau groupe Band of Gypsies donneront 2 heures de concert intense et offriront au festival de Woodstock un dernier moment d'éternité. En effet, avant d'entamer son tube Purple Haze, Hendrix va se lancer dans une improvisation majestueuse autour de The Star Spangled Banner. Utilisant la distorsion comme une matière qu'il va sculpter à l'aide de son manche de guitare, Hendrix va livrer une version déchirée de l'hymne américain, zébrée de bruits de bombes et de passages d'avions, sonnant comme autant de dénonciations de la guerre au Vietnam.

C'était Joni Mitchell qui chantait Woodstock, une des meilleures chansons écrites sur le festival, son esprit et son héritage. Joni Mitchell n'a pas participé au festival. Pourtant, elle était programmée, mais son manager, voyant le chaos qui régnait sur le site et dans l'organisation, l'a finalement dissuadée de se rendre sur place, craignant qu'elle ne puisse repartir après sa prestation alors qu'elle était invitée à un prestigieux show télé. C'est donc dans sa chambre d'hôtel de Manhattan et à travers les reportages d'actualité que la chanteuse canadienne va suivre ces 3 jours de paix et de musique qui vont lui inspirer ce titre et cette vision quasi mystique de ces jeunes gens qui marchent vers la femme de Max Josger, transformée en jardin d'Éden. Cette chanson marque bien l'importance du festival pour le mouvement hippie qui y trouvera sa manifestation emblématique ainsi que son apogée. En effet, à l'heure du bilan, les commentateurs doivent bien admettre que la catastrophe annoncée n'a pas eu lieu et que finalement, malgré les conditions climatiques et sanitaires exécrables, les errements incroyables de l'organisation, le manque de nourriture, le manque de sommeil, la présence massive de drogue, aucun incident majeur n'a été déploré. Bien sûr, on a noté la mort accidentelle de 2 festivaliers, un par overdose et un autre écrasé par un tracteur alors qu'il s'était endormi sur le sol. Mais aucune bagarre, aucune émeute, aucun pillage. Le peuple de Woodstock, comme on aime à l'appeler, a pu mettre en pratique pendant 3 jours ses idéaux de non-violence, d'entraide, de solidarité, de partage et démontrer ainsi à la face du monde que son slogan « Peace and Love » n'était pas une formule creuse. Côté musique, le festival va également marquer un passage de relais entre 2 générations. Les stars du rock psychédélique comme Grateful Dead et Jefferson Airplane, qui étaient censés être les attractions du festival, verront leur étoile pâlir suite à des prestations en demi-teinte. La mort va également rattraper très vite quelques héros de Woodstock comme Jimi Hendrix, Janis Joplin ou Alan Wilson, le chanteur de Candide. Tous 3 ne survivront qu'à peine plus d'un an au festival. En revanche, les grands bénéficiaires de Woodstock seront ces musiciens qui ont débarqué inconnus, avec parfois que quelques concerts ou un seul album derrière eux, et qui vont, sur la scène du festival, exploser à la face du monde. On pense bien sûr à Santana, Joe Cocker, Ten Years After que nous avons écouté précédemment, mais également à Crosby, Stills, Nash & Young, qui jouera à Woodstock le 2e concert de sa carrière et deviendra un des groupes phares du début des années 70. Nous revenons sur leur prestation de Woodstock avec une magnifique version d'un de leurs futurs standards, Wooden Chips.

0: Mais l'impact artistique, culturel, voire sociologique du festival n'aurait sans doute pas été le même sans le documentaire Fleuve qui sera réalisé autour de l'événement et qui sortira au printemps 70 sous le simple titre Woodstock. Il faut dire qu'à l'époque, il n'y avait pas de réseaux sociaux ou de YouTube et que ce film constitue le principal témoignage de ce qui s'est passé au cours et autour de ces 3 jours de paix et d'amour. Et quel témoignage ! Plus de 1000 bobines et 200 km de rush, plus de 6 mois de montage pour un résultat hors norme. Un documentaire de 3 heures qui reste à ce jour une référence du genre. Le film recevra d'ailleurs un Oscar et générera plus de 50 millions de dollars de bénéfices, sauvant ainsi les organisateurs de la faillite annoncée. Bien plus qu'un concert filmé, ce film balaye tous les aspects du festival, avec des instantanés de la vie sur le site et des témoignages sur les relations avec les populations locales. Le tout, bien sûr, entrecoupé des meilleures prestations scéniques avec un montage magistral qui permet aux spectateurs de s'immerger totalement dans l'esprit de Woodstock. Là encore, il convient de saluer une inspiration géniale et à contre-courant des organisateurs, celle de confier de gros moyens de production à un jeune réalisateur underground, Michael Wadley. À 25 ans, il n'a encore jamais réalisé de long métrage, mais il est en revanche totalement immergé dans la contre-culture hippie et saura parfaitement capter le zeitgeist de l'événement. Pour ce projet, Wadley s'est entouré d'une équipe de cadreurs et de monteurs de sa génération, dont un jeune Martin Scorsese et encore apprenti réalisateur, qui compensent leur inexpérience par une mobilisation et une énergie de tous les instants. Le film, mais également le triple album vinyle qui sorti en 1970, suivi d'un double en 1971, permettront de transmettre auprès de la jeunesse du monde entier le message de paix et d'amour si cher au cœur des organisateurs. Ces témoignages transformeront ce concert en un véritable phénomène de société dont les résonances restent vivaces pour les générations actuelles, qui pourraient être les petits-enfants des hippies de Woodstock. Woodstock reste également une référence pour tous les festivals et autres concerts géants dont le développement n'a cessé depuis 50 ans, même s'il est vrai que les conditions de l'époque paraissent aujourd'hui préhistoriques au regard des manifestations hyper minutées, hyper sécurisées, hyper sponsorisées qui prévalent aujourd'hui. Pourtant, de Coachella au Hellfest, en passant par Glastonbury au Rock in Rio, il n'en reste pas moins qu'un petit peu de l'esprit de Woodstock perdure lorsque les spectateurs entonnent un « oh oh oh oh oh » ou brandissent leur téléphone portable éclairé, transformant ainsi la foule sombre en voûte étoilée. Si vous souhaitez prolonger la découverte de ce grand moment de la pop culture, il ne me reste plus qu'à vous recommander chaudement de regarder le film Woodstock et de vous procurer l'excellent livre de mon confrère Mishka Assayas, richement illustré et réédité pour l'occasion.
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2: Il est 16h.
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3: Bonjour à tous, l'essentiel de l'actualité avec encore quelques semaines avant le versement de l'allocation de rentrée scolaire. Le calendrier officiel vient d'être dévoilé. Ce sera le 18 août en métropole et dans la majorité des départements d'outre-mer. Une aide destinée aux familles modestes ayant des enfants de 6 à 18 ans. À noter que l'aide financière augmente de 0,8% cette année avec des montants compris entre 426 et 466 euros par élève. La canicule, elle persiste dans le sud-est du pays. 7 départements sont toujours en vigilance orange. Ce samedi, les Alpes-Maritimes, le Var, les Bouches-du-Rhône, le Gard, l'Hérault et les 2 départements Corse, jusqu'à 40 degrés sont attendus par endroit. Nouvelle escalade dans la guerre au Moyen-Orient, l'Iran a visé un site pétrolier et une deuxième centrale électrique au Koweït. On parle de plusieurs blessés, des frappes en riposte aux bombardements menés par les États-Unis en Iran pour la 7e nuit consécutive. Téhéran menace toujours de déclencher une offensive totale dans la région. Et en rugby, démonstration de force pour le 15 de France à Tokyo. Les Bleus ont largement corrigé le Japon, 42 à 15. Cette victoire combinée à la défaite de l'Irlande contre la Nouvelle-Zélande profite aux hommes de Fabien Galthié qui termine la phase aller à la première place de leur groupe dans ce championnat des nations.
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1: Et aujourd'hui, pourquoi dit-on finir en capilotade ? Cette formule évocatrice qui décrit une défaite écrasante peut également s'employer au sens propre. Une voiture totalement détruite dans un accident, par exemple, pourra être décrite comme étant en capilotade. Elle nous vient tout droit de la gastronomie, puisque au XVIe siècle, une capilotade ou cabirotade est une sauce épaisse à base de viande finement hachée. De là dérive, par métaphore, l'idée d'un objet très abîmé par des chocs ou d'une personne couverte de coups. Au XVIIe siècle, un poète moqueur emploie même capilotade pour décrire un livre démoli par les critiques. L'expression passe dans le langage courant au XIXe siècle pour évoquer une personne malmenée physiquement ou moralement, ou le résultat d'une catastrophe. Et de là, elle évolue pour décrire l'état d'une personne écrasée par l'adversité ou d'un objet très abîmé par un accident.
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2: Bienvenue sur Zigzag, un excellent week-end à vous toutes et à vous tous. Ça donne quoi côté météo chez nous sur le Rovaltin, bien évidemment. Bon, on a un trouble fête qui revient. Ouais. Bon, pour demain dimanche, 19. Ça va, c'est bien. C'est un ciel peu nuageux. Température au lever du jour demain matin, 21 degrés. Et dans l'après-midi, on va monter jusqu'à 32 degrés. Mais il y a un trouble fête qui revient, c'est le Mistral. De retour dès demain, 40 km/h en rafale. Et ce Mistral va nous accompagner toute la semaine prochaine. L'anticyclone est de retour. Donc, écoutez, c'est un temps bien ensoleillé pour toute la semaine prochaine. Des températures qui seront un peu au-dessus des normales saisonnières, environ 3 degrés au-dessus. Une moyenne de la semaine prochaine entre 30 et 33 degrés. Des nuits qui seront de l'ordre de 18 à 20 degrés en vallée du Rhône. Mais ce Mistral qui va nous accompagner toute la semaine prochaine entre 40 et 60 km/h. Alors oui, peut-être qu'il a plu chez vous, au nord d'une ligne Tournon-Roman. Il a peut-être plu, il y a 2-3 jours. Au sud, par contre, il n'est pas tombé une seule goutte. Donc la sécheresse perdure, c'est sec, c'est de la paille. On y rajoute du plein soleil, on y rajoute du Mistral. Ben, vous l'avez compris, les amis, le risque d'incendie va de nouveau augmenter de jour en jour. Donc je vous demande, s'il vous plaît, la plus grande des prudences et la plus grande des bienveillances, s'il vous plaît.
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1: Il est 17h.
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1: Bonjour et bienvenue dans une nouvelle édition de votre émission « Et c'est connu ça ». C'est la première émission du mois de décembre.
2: C'est tout
1: du coup, on a redécoré un petit peu le studio. C'est Noël.
2: Alors rendez-vous tout de suite, je casse tout sur les réseaux sociaux Facebook et Instagram. On va vous partager des photos et puis des vidéos de ce beau studio illuminé aux couleurs de Noël.
1: Comme moi.
2: Le t-shirt d'Anthony. Bon alors, je vous le dis, hein. Voilà, moi j'ai perdu un pari plutôt et j'ai un beau t-shirt de Johnny Hallyday.
1: Non, c'est faux. Dis la vérité. Je l'ai offert pour ton anniversaire.
2: Cadeau.
1: Voilà.
2: C'est un
1: cadeau. Je l'ai offert. Damien adore Johnny Hallyday. Du coup, je lui ai offert pour son anniversaire.
2: Ce qui est bien avec Anthony, c'est que quand on a des amis comme lui, on n'a pas besoin d'ennemis.
1: Ouais, voilà. C'est ce qu'il faut faire. Bonjour Damien.
2: Bonjour,
1: d'ailleurs.
2: Bonjour Anthony. Comment ça va? Joyeux Noël.
1: C'est dans 15 jours. On fera ça tranquillement. En attendant, aujourd'hui, c'est une émission un petit peu particulière puisque.
2: Comment t'as fait?
1: Puisque c'est une émission de Noël, certes, mais j'avais envie de te faire des cadeaux de Noël, parce qu'on fait des cadeaux à Noël.
2: Oui.
1: Du coup, tu ne t'occupes de rien pendant cette émission, c'est moi qui pilote.
2: Tu sais que déjà ta présence est un cadeau, Anthony, je le dis comme
1: merci.
2: Ça en passant.
1: Si la vie est un cadeau, Anthony va chanter
2: une chanson.
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1: La fameuse chanson paraphrasée, il va falloir que tu retrouves la paraphrase. C'est bien sûr une chanson que tu adores, que j'ai paraphrasée tout simplement, sur une musique que tu adores.
2: Est-ce que c'est un rapport avec Noël ou pas du tout?
1: Non.
2: D'accord.
1: C'est un rapport avec toi, puisque ce sont des cadeaux de Noël que je te fais aujourd'hui.
2: Je crains le pire quand même.
1: Mais tu vas voir, tu vas adorer.
2: Il n'y a pas de chanson sur Apollon.
1: Hein?
2: Non, je dis pas.
1: Damien, au piano.

0: brûle.
1: Oui, mourir. Tu brûles mon esprit, ton amour.
0: Mais ouais, mais à aucun moment tu parles de prénom aussi.
1: Ben en fait,
0: explique un peu la différence.
1: Au début, je me suis dit, est-ce que je change Gabriel pour un autre prénom, ouais. Et ça rentrait pas dans la musique.
0: D'accord.
1: Donc voilà, ça rentrait pas dans la musique. J'ai dit, je vais le mettre de côté et on va voir s'il va trouver, parce que j'ai dit non. Je pense que tu avais trouvé, hein.
0: Bah oui, mais c'est ça qui m'a mis le doute, parce que n'ayant
2: fini,
0: pas de prénom.
2: Fini pour moi.

0: ça.
1: Ça tombe bien parce que c'est hyper connu ça. Il y avait longtemps à Johnny. Oui. Et ça fait du bien. Vous nous découvrez sur les réseaux sociaux, Facebook et Instagram. Et c'est connaissable.com également. Et vous nous retrouvez à la radio. Et ça aussi, ça fait du bien, Anthony.
0: Émission de Noël, cadeau pour toi, Damien,
1: merci.
0: Johnny Hallyday et Gabriel,
1: merci.
0: Pour commencer ce numéro spécial des C'est connu ça.
1: Elle est pas là, Clara.
2: Maintenant, j'aimerais vous parler d'une fille. Une fille que vous connaissez tous très bien. Vous voyez qui je veux dire ? Vous voyez qui je veux dire ? Et vous ? Vous voyez qui je veux dire ? Alors dites-moi son nom. Comment ? Comment vous dites ? Vous êtes sûr ? Oui, Gabriel.

0: Johnny Hallyday et Laura dans cette émission et c'est connu
1: on
0: ça.
1: On l'embrasse d'ailleurs.
0: Et on continue avec une nouvelle séquence. Ah.
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0: Et dans l'émission et c'est connu ça avec Damien et Anthony, normalement on alterne les jeux. Aujourd'hui c'est moi qui fais tous les jeux pour toi, du coup j'ai pris un petit peu tes idées.
1: C'est cool, je suis l'invité de ma propre émission, c'est génial, c'est un concept.
0: Du coup j'ai pris un petit peu tes idées, donc nous allons écouter à ton avis.
1: La chanson à l'envers,
0: oui.
1: Oh, c'est génial, mais oui, on va voir ce que ça fait.
0: Attention, premier extrait.
1: C'est pas français.
0: C'est pas français.
1: C'est Creedence Clearwater
0: Revival. Creedence Clearwater Revival, bien joué.
1: Fils de personne, j'ai
0: joué
1: le titre.
0: Bien joué, c'est Fortunate Song. Et il a trouvé du premier coup. Ah, je suis déçu.
1: Ah non, mais c'est bien. Ah.
0: Du coup, le titre donc s'appelle Fortune Song, il s'appelle Fils favorisé en anglais. Si on traduit un petit peu les paroles de ce titre, ça s'appelle Certaines personnes sont nées faites pour porter le drapeau, où ils sont rouges, blancs et bleus, et quand le groupe joue, saluez le chef, ils pointent leur canon sur toi, Seigneur. Ce n'est pas moi, je ne suis pas un fils de sénateur, ce n'est pas moi, je ne suis pas un favorisé. Non. En français, tu l'as tout de suite dit, l'adaptation française a été faite par Philippe Labro de ce groupe extraordinaire.
1: Philippe Labro?
0: Creedence Clearwater Revival. Oui, c'est Philippe Labro qui a écrit ça pour donc monsieur
1: Johnny Hallyday.
0: Johnny
1: c'est
0: Hallyday.
1: Spécial Hallyday en fait.
0: Hein. Nous sommes en 1971 et je pense qu'il a il a deviné tout seul. C'est une spéciale Hallyday, bien sûr.
1: Non!
0: Pendant une heure!
1: Mais c'est pas vrai!
0: Je me suis dit que ça allait te faire plaisir.
1: Le temps de réaction alors! Du coup, le t-shirt, j'étais obligé de le mettre.
0: Voilà.
1: Et je comprends.
0: Tu comprends pourquoi maintenant?
1: Ah ouais, d'accord.
0: Et Johnny, du coup, parle dans ce titre. C'est un titre de rock très dur, très revanchard sur la vie, très invectif. L'adaptation, du coup, elle est pas loin de l'original, hein, de Creedence Clearwater Revival.
1: De personne, ouais.
0: Et Johnny adore ce titre parce qu'effectivement, il ne doit sa réussite qu'à lui-même.
1: Exactement.
0: Et il adore ce titre, Fils de personne, qu'on va écouter, du coup. Hein.
1: Ah, il y a que ça, du coup. Ah oui.
0: Émission spéciale Johnny Hallyday, dès c'est connu ça.
1: Et on embrasse Eric qui nous écoute forcément, c'est spécial Hallyday.
3: Salut Eric.
0: Et donc on est parti pendant une heure, Johnny Hallyday.
1: Il n'y a pas d'autres à l'envers là?
0: Ah non, il n'y a pas d'autres à l'envers. Mais après on jouera avec d'autres séquences bien sûr. Fils de personne, Johnny Hallyday, adaptation de Philippe Labro. Et c'est connu ça?
3: C'est carrément connu, oui.
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0: Vous cherchiez le programme parfait pour accompagner

0: C'est une chanson que j'aime beaucoup. Alors, je ne sais pas si on peut parler de face B pour ce titre. C'est le chanteur abandonné de Johnny Hallyday. Face B ou face A, le chanteur abandonné?
1: J'aurais dit face A à l'époque, parce que c'est quand même Michel Berger. Par contre, face B, depuis sa disparition, ce qui est marrant, c'est qu'à l'époque, on s'est tapé beaucoup, beaucoup de chansons, beaucoup d'émissions hommages. Et le chanteur abandonné s'y prêtait peut-être un peu moins, parce que clairement, c'était loin d'être un chanteur abandonné. Et on l'entend beaucoup moins depuis sa disparition. Mais pour moi, je le laisserai quand même en face A.
0: Et j'adore ce titre donc de Johnny Hallyday. C'est une émission spéciale Johnny Hallyday pendant une heure. C'est mon cadeau de Noël pour Damien. Et nous allons bien évidemment jouer parce que c'est le but. C'est moi qui fais tous les jeux aujourd'hui.
2: On ne sait pas ce qui arrive, mais on est sûr que c'est dans l'émission et c'est connu ça avec Damien et Anthony.
0: Et du coup, je reprends une de tes séquences, une phrase... un extrait. C'est-à-dire que je vais te donner une phrase, il va falloir que tu trouves le titre. C'est une phrase plutôt résumée, ouais, de la chanson.
1: Mais c'est pas des paroles.
0: Après, ça peut être des vannes aussi.
1: Parce que forcément, j'ai glissé... quand même là pour s'amuser.
0: Voilà, j'ai glissé des petites vannes. Et cette séquence est très importante parce qu'évidemment, pendant une heure, on ne pourra pas écouter toutes les chansons de la carrière de Johnny Hallyday. Du coup, j'en ai réuni énormément dans cette séquence. Et nous allons commencer tout de suite, Damien. Oui. Damien, si je te dis, c'est un homme qui parle à son fils...

0: J'adore. Chanson
1: c'est
0: de David, hein, d'ailleurs.
1: Si je te dis, c'est un homme qui ne veut pas que le jour se lève.
0: Ah, Breil. Requiem pour un fou ?
1: C'est un homme qui ne veut pas que le jour se lève. Du coup, il fait une action particulière par rapport
0: au... Retiens la nuit ! Bah oui.

0: on ne retiendra pas Marie. C'est un mec qui réclame un fruit que l'on adore aller cueillir au bois ou sur les routes au mois de septembre, dans un buisson plutôt épineux, un fruit noir qui ressemble à une framboise. C'est un mec qui réclame...
1: Il réclame un fruit qui ressemble
0: fruit
1: à une...
0: que l'on
1: un
0: adore...
1: Mur.
0: Oui.
1: Les murs.
2: De l'amour, de l'amour, de l'amour.
3: J'adore ça là, on ne peut pas se faire ça là.
0: De la mûre, de la mûre. C'est un gars qui clairement a envie de concevoir des enfants, mais genre tout de suite. Un gars qui a envie de concevoir des enfants, mais genre tout de
1: que
0: suite.
1: Que je t'aime.
0: Bah oui.
3: Bah oui, mais non, non. Oui, oui, oui.
0: Ah bah quand même.
3: Dans les paroles, oui.
0: Quand même un peu.
3: Mais par contre, sur mon corps, sur ton corps, lourd comme un cheval mort, on est loin du romantisme, hein, Johnny.
1: J'ai pas encore fait d'imitation.
4: C'est bonjour, vrai. C'est Johnny.
0: Ah, tu le fais bien.
4: Ouais, bon.
0: Alors, la suite, c'est un gars qui veut vivre les choses à 100% et qui ne veut pas du tout cuit tout de suite. Il veut un petit peu souffrir pour apprécier les choses.
1: Il veut souffrir pour apprécier
0: les choses. C'est un gars, il veut pas vivre les choses à 100%. Il veut vraiment pas tout cuit, tu sais.
1: On est à quelle époque? Oula.
0: On est dans les années 90, je dirais. C'est une chanson emblématique du répertoire de Johnny, chantée en karaoké très très souvent. Non, si je te dis, il veut pas les choses tout cuit tout de suite. Donc il veut un peu souffrir pour les apprécier, tu vois. Par exemple...
1: Mourir, oublier de ne pas oublier de vivre.
0: Non, si par exemple, voilà, je te donne de l'eau, bah t'auras plus soif.
3: Ah bah l'envie.
0: Bah oui.
3: 87, pas 90.
0: Ah pardon.

0: ça.
1: Oui, oui, oui. Donc 87, je pense que t'avais des infos ou t'enchaînes?
0: Bon, on peut enchaîner okay. Parce que j'ai mis beaucoup d'extraits parce que justement.
1: Donc c'est pour ça que ça va vite.
0: Je voulais écouter énormément de choses. C'est un gars qui est nostalgique de la musique d'avant. Il aime vraiment pas, mais vraiment pas le disco, pas le tango, ni même le.

0: suivant.
1: Donc c'est un gars qui a oublié d'allumer la lumière et qui constate du coup que sans lumière, eh bien...
0: On voit rien.
1: Oui, et du coup...
0: Il fait nuit.
1: Parce que la chanson est un petit peu triste, du coup, oui. Je me suis dit, je vais un peu l'égayer. Pour la prochaine, on le sait, Johnny est fan de Muddy Waters, de B.B. King, d'Albert King, de Robert Johnson, de Buddy Guy, de Johnny Hooker, etc., etc. Et ça, c'est quoi? C'est le...
0: Rock.
1: Non, avec un V.
0: Le blues.
2: Le blues.

0: Voilà, donc tu vois, quand t'es au karaoké, il est 2h du matin, t'as un petit peu bu, l'alcool est dangereux pour la santé, à consommer avec modération.
1: Et bien, clair, Anthony,
0: il y a des, il y a des gars qui chantent cette chanson-là à fond les ballons et qui regardent les nénettes, ils essayent un petit peu de
1: ah oui,
0: de,
1: j'ai
0: de
1: cru
0: draguer.
1: Que tu disais ça pour moi.
0: Non, je parle pas pour toi.
2: T'as rien fait, moi.
0: Non, toi, effectivement, t'as rien fait. La suite, c'est un petit peu plus triste puisque c'est un garçon, un homme qui raconte la guerre à sa femme dans une lettre.
1: Ah, Marie.
3: Oh, Marie.
1: Ah ouais.
3: Si tu savais.
1: De Palman, je crois, les paroles.
0: Oui. Tout le

0: tout est possible.
1: Et une coule, hein.
2: Des ombres bon, hein. S'entretuer.
1: On est à la fin de l'année, donc.
0: Si je te dis un jean, un blouson de cuir, des chaînes, une Harley, la radio à fond sur la route 66, c'est une.
1: Rock'n'roll à minute. Ouais!

0: Berger aussi, je crois.
1: Il me semble, ouais. Ouais. Alors, pour le dernier extrait,
0: oh,
1: puisque
0: déjà
1: c'est déjà le dernier extrait, on en a passé 14 quand même.
0: Ah, ouais.
1: c'est un pyromane et le titre préféré de ta
0: Allez,
1: fille.
0: Mais la paix.

0: Alors, je vais te dire ce que j'avais prévu. J'avais prévu d'écouter quelque chose de Tennessee, mais si tu veux écouter autre chose, c'est le moment. Tu peux choisir.
1: Oui. Je pense qu'en Tennessee, on aime beaucoup. Donc, une fois de plus, on est sur du Michel Berger, qui a grandement aidé à la renaissance de Johnny au début des années 80.
0: C'est vrai.
1: Non, par contre, j'aimerais bien m'écouter de l'amour, du coup.
0: Eh ben, on écoute de l'amour. Merci. Johnny Hallyday, de l'amour, dans cette émission Cadeau de Noël. Pour Damien, oh. Et peut-être pour toi de l'autre côté de la radio si tu aimes Johnny Hallyday. Vous écoutez Et c'est connu ça, et c'est connu ça.com, Facebook, Instagram, et c'est connu ça. Et on se retrouve bien évidemment tout au long de la semaine.
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0: On peut faire une bonne promo une fois, mais pas
1: plein. Non, c'est plus meunier.

0: instant dans cette émission Et c'est connu ça, spécial Noël. Alors vous allez vous dire, mais pourquoi Johnny c'est Noël?
1: Ah, par contre, il a chanté Noël.
0: Oui, mais c'est ton cadeau de Noël. On en parle tout à l'heure si tu veux. On en parle tout à l'heure.
1: All right. J'adore cette émission.
0: Ah bah oui, et en plus là, tu sais quoi, mon Damien?
1: Non.
2: Je chante.
1: Oh là là là là.
2: Et je trouve une chronique des C'est connu ça.
0: Et oui, la chanson paraphrasée, ça faisait longtemps, tu vas me dire.
1: Oui, Anthony, dis donc.
0: À ton avis.
1: On est d'accord.
0: Bon, à ton avis, quelle chanson je vais paraphraser? Eh ben, tu ne sais pas pourquoi. Parce que, eh bien, c'est maintenant.
1: Vas-y.
0: Ah. Petit hommage aussi en passant, les Beatles, et puis là, bien sûr, nos amis des Eagles.
1: Hôtel Commissariat. Californien, pardon.
0: C'est ça. C'est un hôtel qui se trouve dans un commissariat. Oui, tout à fait. Merci, Damien.
1: Ça existe vraiment, cette chanson?
0: C'est vrai? Je sais pas.
1: Ah, bah,
0: c'était une parodie. Ah, bah, voilà, bah, t'as grillé une chanson.
1: Tant pis.

0: Arrête de jouer de la musique.
1: C'est bon, on n'a plus rien à se dire, Anthony.
0: Arrête de jouer de la musique en mon honneur. Arrête de jouer

0: Alors, ça t'a plu?
1: Ah ouais, j'aime bien.
0: Donc j'aime bien, voilà, je savais que tu l'avais deviné parce que tu m'as donné le petit indice.
1: J'ai eu un petit peu de mal, mais nous n'avons plus rien à nous dire. Je suis plus dur que tu le crois, c'est pas, je ne suis plus tendre, hein, c'est ça?
0: C'est, ouais, c'est ça.
1: Je parle
0: de tendresse. Alors, nous n'avons plus rien à nous dire. Je suis plus dur que tu le crois. Ne te sers pas de souvenirs. Joue pas de rock'n'roll pour moi. Du coup, en paraphrasé, ça devient gardons le silence. Ouais. Je ne suis plus si tendre qu'avant. N'utilise pas notre vie passée. Arrête de jouer de la musique en mon honneur.
1: J'aime bien.
0: Voilà.
1: Ouais.
0: Merci beaucoup. Et du coup, on l'écoute?
1: Ah bah carrément, en plus c'est connu.
0: Ah bah c'est carrément.

0: C'était pour son anniversaire le 15 juin 2000 au parc de Sceaux. Joue pas de rock'n'roll pour moi. Johnny Hallyday dans cette émission spéciale Johnny. Non, ouais, c'est connu ça. Et Damien, ouais. Tu croyais vraiment qu'on allait les laisser tout seuls cet été?
1: Oh bah évidemment que non. 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

Nous sommes en 1976. Johnny Hallyday est un petit peu jaloux du succès de Michel Sardou avec Les Villes de Solitude et surtout de comment la chanson résonne. Derrière cette chanson, nous avons Pierre Delanoë et Jacques Revaux. Alors, Johnny les convoque et leur propose de lui faire un album. Jacques Revaux se retrouve donc aux arrangements et à la production alors que Pierre Delanoë lui écrit une chanson. Cette chanson est un classique de Johnny Hallyday, chantée régulièrement sur scène, et elle est l'un des moments phares du Johnny Hallyday Story en 1976. Sur cette chanson, à la composition, c'est Toto Cutugno et Vito Pallavicini. Elle succède à la radio à un autre grand hit de Johnny, écrit pour le même album, mais cette fois-ci par Gilles Thibault.

0: Damien, oui. Quelle est cette chanson sortie le 9 juin 1976 sur le 21e album studio de Johnny et la face B de ce 45 tours, joue pas de rock'n'roll pour moi, cette chanson sur le thème de l'amour, un thème assez fort chez Johnny, comme il est fort dans le rock.
1: Il en a fait plein sur l'amour.
0: Qui est fort dans le rock pour les joueurs de blues qu'il était, évidemment, Johnny Hallyday. Il veut de la chair, de la sueur, de l'amour pour y vivre et pour y mourir. Il veut de l'amour pour ne pas se détruire. Chanter un jour par ta personne, oui, dans ton salon, oui, avec une télécommande, dans une tenue que nous n'évoquons pas.
1: Non, j'allais faire une autre blague justement sur cette façon de procréer, mais ça marche pas dans ce sens-là. Lui, il chante derrière l'amour.
0: C'est
1: l'amour
0: ça.
1: Derrière. Mais...
0: Et j'allais finir par...
1: Ouais.
0: En italien, c'est dietro l'amore.
1: C'est vrai.
0: Et en français, c'est donc...
2: Derrière l'amour, il y a...
1: Mais on va écouter Johnny, c'est pas mal.
0: On écoute derrière l'amour.
1: C'est mieux que quand on chante, hein, je trouve.
0: Et c'est connu, ça.
1: Ah bah, c'est carrément connu, ouais.
2: D'autres une chaîne de pourquoi...

0: Qu'est-ce que j'aime cette chanson. Du en italien, Dietro l'amore, et en français,
1: Derrière l'amour.
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0: L'instant douceur donc, pour terminer cette émission, ton cadeau de Noël, cette émission spéciale Johnny Hallyday. Pour terminer tout en douceur, on cherche une chanson écrite et composée par Fred Blondin. Interprétée par Johnny Hallyday sur l'album Ma Vérité en 2005, chanson composée à l'occasion de l'adoption de sa fille Jade. Évidemment, il y a le décor partout, on ne pouvait pas passer à côté. Et je voulais juste me remémorer l'hommage qu'il y a eu le 9 décembre 2017 à la Madeleine, à l'occasion des funérailles de Johnny Hallyday. Et c'est Lynn Renault qui, pendant la cérémonie, Lynn Renault qui est sa marraine, qui l'a annoncée à l'école des vedettes en avril 1960. Elle a repris un extrait de ce titre qui s'appelle Mon plus beau Noël, vous l'aviez je pense tous deviné. Et elle a dit devant l'assemblée avec une voix assez émue: il y a tellement de choses que j'aimerais te raconter pour te donner la force, le courage de tout affronter. Si je peux te transmettre ce formidable goût d'aimer, de tous les hommes, je serai le plus heureux, le plus comblé. Et comme c'est la période des fêtes de fin d'année, bah voilà, je voulais mettre un petit peu d'amour aussi et avoir une pensée pour Johnny Hallyday qu'on a fêté pendant une heure dans cette émission. Et c'est connu ça.
3: 6 ans voilà. Déjà, merci Anthony pour cette belle émission. Je n'étais au courant de rien, je me suis éclaté. Clairement, j'ai hâte de revivre ce genre d'expérience. On se donne rendez-vous donc la semaine prochaine. Cette fois-ci, c'est moi qui vais tout préparer. C'est toi qui vas te mettre à cette place.
0: J'ai un t-shirt spécial ou pas la semaine prochaine?
3: Je te dirai ça avant la semaine prochaine. Et on vous donne rendez-vous sur les réseaux sociaux, Facebook, Instagram et c'estconnuça.com pour découvrir les anciens podcasts. Si vous avez raté des choses, eh bien, il y a tout sur le net aujourd'hui. Salut ma poule, t'es mon plus beau Noël.
0: Salut Damien, à la semaine prochaine. J'adore ce titre. J'avais

0: Merci d'avoir choisi Radio Zigzag. Vous venez d'entendre Et c'est connu ça. On se retrouve demain dès 17h pour une toute nouvelle émission d'Et c'est connu ça. Bel été sur Radio Zigzag.
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2: Il est 18h.
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3: Bonsoir à tous. Dans l'actualité, pas d'amélioration sur le littoral méditerranéen en ce qui concerne la canicule. La vigilance orange est maintenue ce dimanche sur 7 départements entre l'Hérault et la Corse, en passant par le Var et les Alpes-Maritimes. Le thermomètre a dépassé les 40 degrés ce samedi par endroit. Un nouveau vote mardi à l'Assemblée nationale pour le projet de loi sur la protection de l'enfance. Le gouvernement va tenter de rétablir l'un de ses articles phares, la prison à vie pour les viols en série sur mineurs de moins de 15 ans. Il a été supprimé ce vendredi par la gauche et les écologistes qui dénoncent un texte qui mise sur la répression plus que la prévention. Le texte prévoit en outre l'imprescriptibilité des viols commis sur les mineurs. Le livret A pourrait bientôt rapporter un peu plus. La Banque de France propose de relever son taux de rémunération de 1,5 à 1,7% à partir du 1er août, Julie Pierret.
4: Oui, c'est une hausse qui est attendue depuis plusieurs semaines. Elle s'explique par le retour de l'inflation, alimentée notamment par les conséquences économiques de la guerre au Moyen-Orient. Le ministre de l'Économie avait indiqué le mois dernier qu'une augmentation du taux était envisagée cet été. C'est bientôt fait apparemment. 57 millions de détenteurs d'un livret A sont concernés. Une augmentation qui reste toutefois bien loin des 3% accordés en 2023, lorsque l'inflation était beaucoup plus élevée. Depuis, le rendement du placement préféré des Français a régulièrement diminué jusqu'à atteindre 1,5% en février dernier. Une baisse qui a poussé de nombreux épargnants à retirer davantage d'argent qu'ils n'en disposaient.
3: Merci Julie. Au Moyen-Orient, les pays du Golfe qualifient de crimes de guerre les récentes frappes de Téhéran contre des infrastructures civiles et pétrolières au Koweït. Des affrontements qui paralysent de nouveau le trafic maritime dans le détroit d'Ormuz. Les cours du pétrole repartent à la hausse. En foot, l'ultime rencontre de l'ère des champs ce soir. L'équipe de France va affronter l'Angleterre à Miami pour la petite finale de la Coupe du Monde. Le coup d'envoi sera donné à 23h ce soir. Et puis en rugby, le 15 de France qui a largement corrigé le Japon 42 à 15 au championnat des nations. Ce succès bonifié, combiné à la défaite de l'Irlande face à la Nouvelle-Zélande, permet aux hommes de Fabien Galthié de terminer la phase aller à la première place de leur groupe. Et pour la suite, la France jouera la phase retour le 7 novembre prochain. Un match à domicile contre les Fidji cette fois. Voilà pour l'essentiel de l'actualité. Excellente soirée à tous.
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8: Ah oh mon Dieu! Pourquoi il nous tire dessus? Et pourquoi t'as un flingue?
7: Baby, je suis un assassin. Je ne tue que les pires, salopards.
8: C'est qui ces gens exactement?
7: Ton mari a volé des millions aux Albanais. Et maintenant, ils en ont après toi.
6: Je vous laisse découvrir la suite sur Amazon Prime. On continue avec The Oak, l'histoire d'une ancienne gloire du golf aux États-Unis qui espère faire un retour fracassant.
9: Ici Lonnie Hawkins faisait son grand retour sur le PGA Tour.
10: Redescends sur terre. Si tu crois que tu peux redevenir une star, tu te fourres le doigt dans l'œil.
11: Ton vieux père va venir t'affronter.
12: Je vais te mettre une grosse branlée.
13: Je suis Lonnie Hawkins, le golfeur professionnel. Regardez ma tronche, vous voyez bien que c'est moi.
6: Une comédie hilarante avec Will Ferrell à voir sur Netflix. Enfin, on termine avec Lucky, l'histoire d'une jeune femme qui tente de fuir son passé criminel.
14: Lucky, je t'ai appris à survivre dans le monde où tu venais de naître.
15: Je sais, papa. Je me disais juste que j'aimerais en sortir vivante.
16: Salut, mon chou. Ça fait un bail.
15: Où est mon fric? Je n'ai pas le fric.
16: C'est pas la réponse que j'attends.
6: Lucky avec Anna Taylor-Joy, c'est sur Apple Plus TV. Voilà, c'est tout pour cette semaine. Bon visionnage.
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3: Bienvenue sur Zigzag, un excellent week-end à vous toutes et à vous tous. Ça donne quoi côté météo chez nous sur le Rhône-Alpin, bien évidemment. Bon, on a un trouble fait qui revient. Ouais. Bon, pour demain dimanche, 19. Ça va, c'est bien. C'est un ciel peu nuageux. Température au lever du jour demain matin, 21 degrés. Et dans l'après-midi, on va monter jusqu'à 32 degrés. Mais il y a un trouble fait qui revient. C'est le Mistral. De retour dès demain, 40 km/h en rafale. Et ce Mistral va nous accompagner toute la semaine prochaine. L'anticyclone est de retour. Donc, bah écoutez, c'est un temps bien ensoleillé pour toute la semaine prochaine. Des températures qui seront un peu au-dessus des normales saisonnières, environ 3 degrés au-dessus. Une moyenne de la semaine prochaine entre 30 et 33 degrés. Des nuits qui seront de l'ordre de 18 à 20 degrés en vallée du Rhône. Mais ce Mistral qui va nous accompagner toute la semaine prochaine entre 40 et 60 km heure. Alors oui, peut-être qu'il a plu chez vous, au nord d'une ligne Tournon-Romans. Il a peut-être plu, il y a 2-3 jours. Au sud, par contre, il n'est pas tombé une seule goutte. Donc la sécheresse perdure, c'est sec, c'est de la paille. On y rajoute du plein soleil, on y rajoute du Mistral. Bah, vous l'avez compris, les amis, le risque d'incendie va de nouveau augmenter de jour en jour. Donc je vous demande, s'il vous plaît, la plus grande des prudences et la plus grande des bienveillances, s'il vous plaît.
2: Retrouvez votre météo du soir sur le Rhône-Alpin à 17h02, 18h10 et 20h.
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2: Bonsoir, bonsoir à tous. Dans l'actualité, pas d'amélioration sur le littoral méditerranéen en ce qui concerne la canicule. La vigilance orange est maintenue ce dimanche sur 7 départements entre l'Hérault et la Corse, en passant par le Var et les Alpes-Maritimes. Le thermomètre a dépassé les 40 degrés ce samedi par endroit. Un nouveau vote mardi à l'Assemblée nationale pour le projet de

0: Loi sur la protection de l'enfance. Le gouvernement va tenter de rétablir l'un de ses articles phares, la prison à vie pour les viols en série sur mineurs de moins de 15 ans. Il a été supprimé ce vendredi par la gauche et les écologistes qui dénoncent un texte qui mise sur la répression plus que la prévention. Le texte prévoit en outre l'imprescriptibilité des viols commis sur les mineurs. Le livret A pourrait bientôt rapporter un peu plus. La Banque de France propose de relever son taux de rémunération de 1,5 à 1,7% à partir du 1er août, Julie Pierret.
1: Oui, c'est une hausse qui est attendue depuis plusieurs semaines. Elle s'explique par le retour de l'inflation, alimentée notamment par les conséquences économiques de la guerre au Moyen-Orient. Le ministre de l'Économie avait indiqué le mois dernier qu'une augmentation du taux était envisagée cet été. C'est bientôt fait apparemment. 57 millions de détenteurs d'un livret A sont concernés. Une augmentation qui reste toutefois bien loin des 3% accordés en 2023, lorsque l'inflation était beaucoup plus élevée. Depuis, le rendement du placement préféré des Français a régulièrement diminué jusqu'à atteindre 1,5% en février dernier. Une baisse qui a poussé de nombreux épargnants à retirer davantage d'argent qu'ils n'en disposaient.
0: Merci Julie. Au Moyen-Orient, les pays du Golfe qualifient de crimes de guerre les récentes frappes de Téhéran contre des infrastructures civiles et pétrolières au Koweït. Des affrontements qui paralysent de nouveau le trafic maritime dans le détroit d'Ormuz. Les cours du pétrole repartent à la hausse. En foot, l'ultime rencontre de l'ère des champs ce soir. L'équipe de France va affronter l'Angleterre à Miami pour la petite finale de la Coupe du Monde. Le coup d'envoi sera donné à 23h ce soir. Et puis en rugby, le 15 de France qui a largement corrigé le Japon 42-15 au championnat des nations. Ce succès bonifié, combiné à la défaite de l'Irlande face à la Nouvelle-Zélande, permet aux hommes de Fabien Galthié de terminer la phase aller à la première place de leur groupe. Et pour la suite, la France jouera la phase retour le 7 novembre prochain. Un match à domicile contre les Fidji cette fois. Voilà pour l'essentiel de l'actualité. Excellente soirée à tous.
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4: Le 8 novembre est la date d'anniversaire d'un grand champion cycliste, j'ai nommé le néerlandais Yann Rass, aussi connu pour ses victoires dans les grandes classiques ou autres courses majeures que pour ses lunettes de vue vissées sur le nez sur les parcours du monde entier. Né en 1952, il débute chez les professionnels au milieu des années 70. Champion des Pays-Bas en 1976, il ne lui aura fallu qu'une seule saison chez les pros pour qu'il décroche sa première victoire de prestige. Ce sera sur Milan-San Remo l'année suivante. La machine Rass est désormais lancée. Une machine à succès, sa première victoire d'étape individuelle sur la Grande Boucle, notamment en cette année 1977. En 1978, l'Amstel Gold Race, chez lui, et de nouvelles étapes du Tour viennent garnir son palmarès. Mais le plus beau reste à venir, le Tour des Flandres tout d'abord, le premier de ses deux succès en terre belge, mais surtout il s'accapare le maillot arc-en-ciel de champion du monde en 1979, qu'il remporte chez lui aux Pays-Bas à Valkenburg. Au total de sa carrière, Yann Rass aura ainsi collectionné une dizaine d'étapes sur le Tour de France, s'adjugera deux victoires dans Paris-Tours et se paiera le luxe de sublimer les pavés de Paris-Roubaix en 1982. Celui qui remportera un troisième et dernier titre de champion des Pays-Bas en 1984 et aussi, encore à l'heure actuelle, le détenteur du plus grand nombre de titres dans sa course fétiche, l'Amstel Gold Race, avec 5 titres à son actif.
5: Allez, on se donne rendez-vous demain pour d'autres histoires d'un jour avec Mémoire Sport.
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3: La première inscription dans l'enseignement supérieur concerne la personne qui souhaite poursuivre sa formation après avoir obtenu un baccalauréat ou qui est titulaire d'un diplôme d'accès aux études supérieures. Peut donc s'inscrire dans un établissement de l'enseignement supérieur l'élève d'une classe de terminale, le non-bachelier titulaire du DAEU, le diplôme d'accès aux études universitaires, le non-bachelier engagé ou non dans la vie active, après validation des acquis de l'expérience, le VAE, le bachelier qui reprend des études. L'inscription concerne notamment celle en première année de licence à l'université, l'Institut universitaire de technologie, la classe préparatoire aux grandes écoles, la section de technicien supérieur, le diplôme de comptabilité et de gestion et les formations d'ingénieur. L'inscription sur le site admission-postbac.fr permet aux futurs étudiants de s'informer sur les cursus dans l'enseignement supérieur, de rechercher les formations qui l'intéressent, de se renseigner sur les établissements, de faire des demandes de poursuite d'études et de suivre son dossier de candidature. Les établissements d'enseignement supérieur examinent les dossiers de préinscription des futurs étudiants. Suivant leur projet, leur parcours scolaire et la filière demandée, ils donnent un avis non obligatoire. Ils peuvent ainsi encourager le choix des futurs étudiants, leur donner une filière mieux adaptée à leur projet professionnel et à leur parcours scolaire, leur proposer un entretien individualisé ou une information collective, rencontre entre lycéens, étudiants et enseignants. Sachez que le candidat qui est dans sa première année d'enseignement supérieur et souhaite se réorienter peut également bénéficier de la procédure d'APB.
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1: Il est 19h.
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1: Pour la seconde année consécutive, en partenariat avec le festival Cordes en Balade, le grand site de France de Lavenne d'Orniac invite des musiciens à interpréter l'espace gigantesque de la grotte. Cette année, voici le quatuor Isard au saxophone. À votre arrivée, un bonjour en musique sous le signe de la convivialité, puis le concert s'enfonce dans les profondeurs pour une expérience immersive unique. À l'extérieur, vous pourrez profiter d'une dégustation de vins et de mets locaux. Une nouveauté cette année, le ciel étoilé s'offre à votre regard à travers les lunettes télescopiques d'Alexandre. Enfin, tout le monde se retrouve à l'extérieur pour un feu d'artifice musical, un final festif pour célébrer la musique dans ce qu'elle a de plus vivant. Un concert comme on vit peu, sensoriel, poétique, joyeux et tout simplement magique. On vous attend nombreux le lundi 20 juillet à 20h30.
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1: 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Un événement exceptionnel, une expérience inédite, ludique et immersive. Venez découvrir plus de 50 créatures préhistoriques à taille réelle qui surgissent au détour des allées du safari de Pogre dans un dialogue inédit avec les animaux vivants qui les entourent. Une aventure familiale où science et imaginaire marchent main dans la main et où chaque pas dans le parc devient un bond dans le temps. 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Épreuve spectaculaire se déroulant sur un parcours très accidenté constitué de plusieurs zones de franchissement, buvette et restauration sur place. 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
1: Aujourd'hui, direction les hauts reliefs du Vercors pour notre chronique Les saveurs de chez nous, là où les falaises semblent surgir d'un seul bloc, où les plateaux s'étendent à perte de vue et où les prairies d'altitude ont façonné une tradition fromagère très particulière. Quand on entend le mot bleu, beaucoup imaginent immédiatement un fromage puissant, très marqué, parfois réservé aux amateurs avertis, mais le bleu du Vercors à Stège suit une autre voie. Son histoire est plus discrète, plus douce, presque plus montagnarde dans son approche, et son histoire remonte loin. On retrouve des traces de sa fabrication des plusieurs siècles auparavant dans les vallées du Vercors et autour de Sassenage, aux portes du massif. À cette époque, les fermes vivent au rythme des saisons et de la montagne. L'été, les troupeaux montent vers les pâturages d'altitude. Les prairies du Vercors offrent une végétation variée, herbes, fleurs, plantes de montagne. Et cette diversité se retrouve indirectement dans le lait. Car avant d'être un fromage, le bleu du Vercors Sassenage est d'abord une histoire de paysage. Le lait récolté est transformé selon un savoir-faire qui s'est progressivement transmis entre générations, puis commence un travail lent, très lent. Le fromage prend forme, il est salé, travaillé, puis placé en affinage. Avec le temps, apparaissent les veines bleu-vert caractéristiques qui traversent la pâte. Mais ici, ces marbrures ne cherchent pas la force absolue. Elles apportent surtout de la profondeur, car ce qui surprend souvent lors de la dégustation, c'est son équilibre. La pâte est souple, parfois presque fondante. Les arômes restent délicats. On retrouve des notes de crème, de beurre, parfois de noisettes, parfois une légère touche herbacée. Rien d'agressif, rien qui écrase le palais. C'est un bleu qui préfère la finesse à la démonstration, et peut-être est-ce justement ce qui le rend en particulier. Il ressemble un peu au Vercors lui-même. Vu de loin, le massif paraît imposant, presque austère, mais lorsqu'on y entre vraiment, on découvre une multitude de nuances, forêts, pâturages, clairières, falaises ou combes discrètes. Le fromage suit un peu la même logique, et puis il y a ces usages très simples qui traversent les générations, sur un morceau de pain de campagne, dans une sauce, fondu doucement sur des pommes de terre, ou simplement partagé à table après un repas, car certaines saveurs racontent davantage qu'une recette, elles racontent un territoire entier. Le bleu du Vercors Sassenage, un fromage façonné par la montagne où la douceur se cache derrière les falaises.
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1: Et aujourd'hui, nous vous proposons d'aller à la rencontre de nos producteurs locaux dans la vallée de la Gervanne.
2: Bonjour Noémie.
3: Bonjour.
2: Parlez-nous de votre exploitation, où vous trouvez et quels sont vos produits?
3: Oui, alors moi je suis à Aigluy-Escoulins. À Escoulins, pas Aigluy, il faut faire attention, c'est la même commune mais deux villages différents. Au fin fond de la vallée, dans une vallée très préservée et sauvage. Et je cultive une vingtaine de plantes aromatiques, médicinales et à parfum, que je transforme aussi après donc en tisane, en hydrolat, en huile de soin, sel aux herbes.
2: Noémie, est-ce que vous pouvez juste nous donner le nom de votre entreprise?
3: Et oui, c'est Rosa Camina.
2: Quel a été le déclic pour vous lancer? Est-ce une histoire de famille ou une reconversion?
3: Les deux, je dirais. Une histoire de famille, c'est sûr. Mon père a créé le laboratoire Sanoflore, donc j'ai baigné dans l'univers des plantes. De temps en temps, je suis tombée dans l'alambic quand j'étais petite, au sens propre et figuré, parce qu'on allait tasser les plantes dans l'alambic, et je pense que c'était on avait les odeurs des plantes, enfin vraiment une approche déjà qui était vraiment dans notre quotidien. On s'est soigné avec les plantes, et puis après, moi, je suis partie faire des études en psychologie, donc je pensais pas du tout jeune adolescente ou jeune adulte, même être agricultrice. Et la vie a fait que pour finir à côté de mes études, j'ai travaillé dans une herboristerie avec un grand coup de cœur aussi pour ce magasin à Montpellier. Et puis ensuite, j'ai fait des études en herboristerie et qui m'ont amené petit à petit à vouloir vraiment aussi cultiver les plantes et pouvoir avoir un rapport de la graine au produit fini.
2: À quoi ressemble votre première heure de travail le matin quand l'exploitation s'éveille?
3: Alors, ça dépend des saisons. Au printemps, je dirais, quand j'arrive au terrain, j'essaye, et c'est bien comme ça je le dis à la radio, de m'étirer parce que j'ai un peu mal au bas du dos. Et le printemps, je fais beaucoup de désherbage. C'est la période où on désherbe, on prend soin des plantes. Donc je dirais, la première chose, c'est vraiment s'étirer, et après on met les gants et mains dans la terre et désherbage.
2: Si vous deviez présenter votre exploitation en trois mots, lesquels choisiriez-vous?
3: En trois mots, c'est pas facile que trois mots. Je dirais les plantes, je dirais le soin et l'essence. Nos sens.
2: Pourquoi avoir choisi les plantes plutôt que les légumes? Est-ce le côté médicinal ou le parfum qui vous a attiré en premier?
3: Alors, j'avais fait il y a quelques années une saison en maraîchage. On fait un petit jardin vivrier, c'est très dur. Et après, je pense qu'effectivement, il y a une histoire de familiale quand même. Moi, j'ai plongé dans les plantes et je suis une passionnée et du côté médicinal et du côté plante à parfum. Les odeurs, c'est vraiment quelque chose qui porte dans mon travail énormément.
2: Est-ce que vous cultivez tout dans votre jardin ou allez-vous aussi cueillir des plantes sauvages dans la nature environnante?
3: Alors, je cultive la grande majorité des plantes. Et il y a quelques-unes que je récolte, mais qui sont très proches en fait de mon terrain. Par exemple, le tilleul, où il y a déjà des tilleuls qui sont sur la commune d'Escoulins.
2: Vous faites des huiles essentielles ou des hydrolats? Racontez-nous la magie de l'alambic. Comment transforme-t-on des kilos de petites fleurs en quelques gouttes de liquide?
3: Eh oui, c'est magique. Alors, moi, dans mon travail, j'ai vraiment à cœur de valoriser les hydrolats. Donc, on va dire rapidement. Donc, on récolte au bon moment les plantes. Ensuite, qu'on va distiller. Donc, ça veut dire qu'on met les plantes dans une grosse

0: Mais c'est sûr que la rose, elle a une place importante. Elle est, je pense, bah, les produits que j'ai à la rose, c'est un peu mes top ventes, quoi, l'huile de rose. Et la roseraie, c'est sûr que c'est un espace, on va dire, reine, mais c'est pas la seule.
1: Si vous étiez une plante, laquelle seriez-vous et pourquoi?
0: Bon, bah, je vais rester dans cet environnement de la rose. Je pense que la rose me plaît beaucoup. Quand j'ai fait ma formation en herboristerie, on était la session, chaque session avait une plante et nous, c'était l'églantier, donc la rose sauvage. Et je serais, je pense, un églantier. Bah, déjà, parce que c'est une plante qui est très locale ici. Si on laisse un terrain, c'est elle qui vient dans les premières, quoi. Et elle a en même temps, bon, bah, bien sûr, cette fleur magnifique qui sent bon, qui est synonyme de douceur, d'amour, mais aussi ses épines. Attention, qui va la récolter sans être attentif, peut s'y piquer et ça pique.
1: Et pour terminer, où peut-on trouver vos produits et est-ce important pour vous de prendre soin localement?
0: Alors, on peut trouver mes produits très localement à l'épicerie à Beaufort, l'épicerie de Beaufort, au lieu commun de Beaufort aussi. Après, à Cré, dans les deux magasins bio, l'Étincelle et la Plaine Bio. J'ai également un site internet et je fais une dizaine de foires sur l'année. On peut voir sur mon site internet où c'est qu'elles sont. Et bien sûr que oui, ça a du sens pour moi d'être inscrite dans une dynamique très locale. Je suis vraiment en vente directe ou en circuit très court. Et oui, c'est important pour le rapport aux gens, ça donne du sens vraiment à notre activité. Et je pense que moi, j'ai à cœur de remettre les plantes dans notre quotidien et qu'elles puissent reprendre une place vraiment au quotidien.
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3: Partons aujourd'hui à la découverte de Viviers, l'une des villes historiques les plus méconnues de l'Ardèche. Le point de départ idéal se situe près de la cathédrale Saint-Vincent, dans la ville haute. La promenade représente environ 2 à 3 km pour une durée comprise entre 1h et 1h30. Un parcours facile à modérer en raison de quelques rues en pente, et Viviers fut pendant des siècles le siège de l'évêché du Vivarais. Son centre historique conserve un patrimoine remarquable. Le parcours traverse des ruelles médiévales, des hôtels particuliers, des escaliers anciens et des placettes pleines de charme. Et chaque coin de rue raconte une partie de l'histoire religieuse et politique de l'Ardèche. Les enfants, quant à eux, apprécieront l'atmosphère de cité ancienne et les passages voûtés qui donnent l'impression de remonter le temps. Et en été, de nombreuses ruelles reste bien ombragé. Bonne balade et à très vite pour une nouvelle idée sortie.
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1: Les moissonneurs, nous sommes au début du XXe siècle, quelque part Andromardèche, le soleil n'est pas encore levé, mais la journée a déjà commencé. Dans les champs, les moissonneurs sont au travail depuis l'aube. À cette époque, pas de grosses machines comme aujourd'hui. On coupe le blé à la faucille, parfois à la faux. Le geste est répété des centaines puis des milliers de fois. Très vite, la chaleur arrive, les chemises collent à la peau, la poussière des champs se mêle à la sueur et on travaille souvent en famille, parfois entre voisins qui viennent s'entraider. Et il y a un moment attendu, le repas sous un arbre ou à l'ombre d'une charrette. Pain, fromage, parfois quelques fruits et surtout une gourde d'eau gardée à l'abri du soleil. Et dans certaines campagnes, la dernière gerbe coupée était parfois décorée ou conservée comme symbole de chance et de récolte abondante. Et aujourd'hui, les moissonneuses ont remplacé les bras des hommes, mais pendant des générations, l'été avait ce bruit-là. Et si cette histoire vous a donné envie de remonter le temps, direction La Pérouse Mornay dans la Drôme des Collines, au musée des métiers et outils de nos ancêtres, ces routes de pacte à La Pérouse Mornay, une façon de revoir les gestes, les outils et les métiers qui faisaient vivre nos campagnes.
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2: Aujourd'hui, dans votre chronique des sorties incontournables, partons vers le Vallon du Paradis, un nom qui fait rêver. Du côté de Die, un parcours, attention, de niveau difficile. Partez à la découverte d'une nature sauvage et préservée au cœur du Vallon du Paradis, depuis l'abbaye de Val-Croissant, vous cheminerez sur les flancs de la montagne du Glandas. Entre chemins ombragés et passages en balcon sur les flancs du Glandas, cette superbe randonnée vous fait découvrir les alentours de l'abbaye de Val-Croissant, ancienne abbaye cistercienne, au fond d'un vallon luxuriant entre la vallée de la Drôme et le Glandas qui vous domine. Départ et arrivée à l'abbaye de Val-Croissant, parking à proximité, une randonnée de 11,2 km qui demandera environ 4 heures, de niveau difficile donc, avec un dénivelé de 959 mètres, ascendant 967 mètres descendant. Il s'agit d'une boucle. Bonne randonnée à vous.
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1: Aujourd'hui, le pin sylvestre est un arbre élancé qui marque fortement les paysages de moyenne montagne. Son tronc peut prendre une teinte orangée dans sa partie haute, contrastant avec une base plus sombre et rugueuse. Ses aiguilles fines sont regroupées par deux et ses cônes ligneux pendent aux branches. En Drôme-Ardèche, on le trouve dans les forêts de relief, sur les sols pauvres et dans les zones où peu d'arbres parviennent à s'installer durablement. Il supporte bien les conditions difficiles, le vent et les terrains secs. Autrefois, son bois était largement utilisé pour la construction, les charpentes ou le chauffage. Il faisait partie des ressources essentielles des zones rurales et de montagne. Aujourd'hui, il reste un arbre très présent dans les forêts de Drôme-Ardèche et quand le vent passe dans ses branches, il produit ce souffle continu, presque régulier, qui fait partie intégrante de l'ambiance des forêts de résineux.
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1: Aujourd'hui, dans votre chronique des sites incontournables, évoquons le nougat, le chaudron d'or. Le chaudron d'or met tout son savoir-faire dans la fabrication traditionnelle de nougat, cette délicieuse gourmandise, spécialité emblématique de la ville de Montélimar. La fabrique au cœur de la ville perpétue la tradition depuis 1949, en concoctant le véritable nougat de Montélimar dans ses authentiques chaudrons en cuivre. Pour découvrir l'histoire et les petits secrets de fabrication de ce petit trésor du patrimoine gourmand drômois, le chaudron d'or ouvre ses portes aux gourmands. C'est ouvert justement du lundi au vendredi de 7h à 19h, également les dimanches en juillet et en août de 9h à 18h. Plus d'informations sur le nougat Le Chaudron d'Or au www.chaudron-dor.com, également en composant le 04 75 01 03 95.
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2: Il est 20h.
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3: Bienvenue sur Zigzag, un excellent week-end à vous toutes et à vous tous. Ça donne quoi côté météo chez nous sur le Rovaltin, bien évidemment. Bon, on a un trouble fête qui revient. Ouais. Bon, pour demain dimanche, 19. Ça va, c'est bien. C'est un ciel peu nuageux. Température au lever du jour demain matin, 21 degrés. Et dans l'après-midi, on va monter jusqu'à 32 degrés. Mais il y a un trouble fête qui revient, c'est le Mistral. De retour dès demain, 40 km/h en rafale. Et ce Mistral va nous accompagner toute la semaine prochaine. L'anticyclone est de retour. Donc, bah écoutez, c'est un temps bien ensoleillé pour toute la semaine prochaine. Des températures qui seront un peu au-dessus des normales saisonnières, environ 3 degrés au-dessus. Une moyenne de la semaine prochaine entre 30 et 33 degrés. Des nuits qui seront de l'ordre de 18 à 20 degrés en vallée du Rhône. Mais ce Mistral qui va nous accompagner toute la semaine prochaine entre 40 et 60 km/h. Alors oui, peut-être qu'il a plu chez vous, au nord d'une ligne Tournon-Romand. Il a peut-être plu, il y a 2-3 jours. Au sud, par contre, il n'est pas tombé une seule goutte. Donc la sécheresse perdure, c'est sec, c'est de la paille. On y rajoute du plein soleil, on y rajoute du Mistral. Bah, vous l'avez compris, les amis, le risque d'incendie va de nouveau augmenter de jour en jour. Donc je vous demande, s'il vous plaît, la plus grande des prudences et la plus grande des bienveillances, s'il vous plaît.
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2: 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Et vous pourrez donner également votre sang en collecte mobile pour cette semaine du 6 au 11 juillet, lundi tout d'abord à Cré, de 15h à 19h, mardi 7 à Montélimar, de 8h à 12h30, mardi toujours à Anneyron, de 15h à 18h30, mercredi 8 à Pierrelatte, de 15h à 19h, jeudi à Charmes-sur-Rhône, de 15h à 19h, et vendredi au Vent, de 9h30 à 13h, ainsi qu'à Bourg-Argental, de 15h à 18h30.
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1: Et aujourd'hui, direction Rueobs, un peu en aval de Vallon. Rueobs offre une autre ambiance de baignade dans la rivière Ardèche. Ici, la rivière est large avec plusieurs accès naturels et des zones fréquentées en été. Vous trouverez des plages de galets faciles d'accès depuis le village, des zones ombragées sous les arbres en bord de rivière et des secteurs utilisés aussi pour le canoë. Rueobs est aussi un village très vivant en été avec marché nocturne, terrasse et ambiance tardive. Et le conseil de terrain, baignade plus agréable en matinée. Et attention au passage de canoë dans certaines zones.
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1: Et aujourd'hui, découvrons Châteaufort, le roman de Éric Tassé, paru aux éditions Taute. Le Moyen-Âge constitue un épisode presque mythique de notre passé, dans le creuset duquel l'alchimie de l'histoire jeta les bases de notre monde moderne. Le témoin le plus éloquent de cette époque est sans conteste le Châteaufort, cet acteur essentiel des contes de notre enfance qui évoque dans l'inconscient collectif l'autorité brutale d'un univers farouche tout autant qu'idéal chevaleresque et l'amour courtois. Avec l'Église, il représente toutes les valeurs morales de ce lointain passé, en même temps que sa principale expression architecturale, et c'est à l'abri de sa silhouette dressée que s'est construite la société féodale et que se sont mis en place la plupart des villages et des coutumes qui sont parvenus jusqu'à nous. Et le Dauphiné ne semble pas la région de France la plus riche en Châteaufort, mais l'ancienne principauté recèle au contraire énormément de vestiges, pour la plupart méconnus, car en partie ruinés ou dissimulés au regard du plus grand nombre. L'auteur a choisi de vous offrir la clé pour pénétrer dans l'intimité de 100 d'entre eux, depuis la plus modeste motte castrale jusqu'à la plus importante forteresse, en s'appliquant à les dessiner tels qu'ils étaient du temps de leur splendeur. Des textes courts et documentés dans cet ouvrage qui n'est ni un dictionnaire ni un atlas, juste une rencontre avec quelques-unes des plus belles forteresses dauphinoises et les indications nécessaires pour les trouver. Et peut-être confronterez-vous les dessins aux vestiges. 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

0: Partons aujourd'hui du côté du village d'Émeux. La commune d'Émeux occupe une large boucle de l'Isère, dont elle occupe la rive gauche, en amont du barrage de Pisançon. Le paysage et le patrimoine hydraulique liés à l'Isère ou au canal de la Bourne y sont très présents. On peut également bénéficier du côté d'Émeux de panoramas et points de vue fort appréciables, comme le très large point de vue sur la vallée de l'Isère, plan d'eau calme et roselière généré par la retenue d'eau du barrage de Pisançon, depuis le promontoire de la chapelle Sainte-Béatrix. La chapelle Sainte-Béatrix fait partie des lieux à ne pas manquer lorsqu'on fait un tour du côté d'Émeux. Il y a également les animations de la commune qui peuvent être fort sympathiques pour vous immerger dans l'ambiance du lieu, avec la fête des laboureurs le deuxième week-end de janvier, mais aussi la fête de la raviole le premier week-end de juillet. Pour tout savoir sur Émeux, vous pouvez composer le 04 75 44 90 40.
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2: Aujourd'hui, partons vers la grotte de Saint-Marcel d'Ardèche. Au cœur des gorges de l'Ardèche, la grotte Saint-Marcel vous séduira par l'ampleur de ses galeries et la richesse de ses concrétions, dont l'envoûtante cascade de Gourd unique en Europe. Ce site est classé au patrimoine naturel. Classé au patrimoine national pour son intérêt géologique et archéologique, la grotte Saint-Marcel est, avec ses 64 km de réseau, l'une des plus vastes cavités de France. Sur 400 mètres de visite, en suivant les traces de la rivière fossile, vous pourrez découvrir d'immenses salles et galeries finement sculptées par le travail de l'eau. Magnifiée par un spectacle son et lumière, la sublime cascade de Gourd dévoilera son enfilade de plus de 100 bassins de calcite en eau, unique en Europe. Possibilité de visite guidée. Le guide vous dévoilera alors tout ce qu'il faut savoir de la grotte et de la rivière fossile. Vous assisterez là à deux spectacles son et lumière d'une durée de 1 heure. Il y a aussi possibilité d'une visite guidée en famille, la balade des lucioles à la lueur des lanternes. La grotte se dévoile aux petits explorateurs téméraires. Dans l'obscurité, armés de votre lanterne et de votre courage, vous vivrez de nouvelles sensations dans les galeries aménagées. L'occasion de se glisser dans la peau des explorateurs qui explorèrent la grotte il y a près de 200 ans. La visite libre permet aux visiteurs de découvrir le site de manière autonome, en petits groupes selon son propre rythme. Les panneaux explicatifs sont en français et en anglais tout au long du parcours. Pour les enfants, il y a également le voyage extraordinaire d'une goutte d'eau qui explique le processus de formation de la grotte. Il y a également possibilité d'une visite épicurienne, c'est-à-dire une visite de la grotte avec dégustation de vin et produits du terroir avec un guide spécialisé en œnologie. Prévoir 2 heures pour cette visite. En 2013, la grotte Saint-Marcel créa la cave naturelle des Gorges de l'Ardèche, un espace dédié au vieillissement des vins, situé à 80 mètres sous terre, et devint ainsi le premier pôle œnotouristique en cavité naturelle, d'où cette visite. Dégustation de vin AOC Côte-du-Rhône et Côte-du-Rhône Village, ainsi que de produits du terroir. Il y a bien sûr, au cœur de cette grotte, possibilité de découvrir la spéléologie. En immersion totale au cœur de la grotte, patrimoine naturel national, découvrez la spéléo. En famille ou entre amis, partez à l'aventure sur les traces de Robert de Joly, spéléologue français, et d'Édouard Alfred Martel, fondateur de la spéléologie moderne. Sont proposés plusieurs parcours, demi-journée ou journée, mêlant histoire, sport et culture. De nombreuses possibilités d'activités de spéléologie pour tous les formats, l'aventure en famille des 5 ans, l'arche des sensations des 8 ans, le labyrinthe du réseau 2 des 10 ans et l'exploration souterraine des 12 ans. Un petit plus à noter, c'est le sentier de la grosse pierre, sentier découverte de 2,8 km de balade sur les traces de la faune, de la flore et de l'occupation humaine des gorges de l'Ardèche. Un jeu de pistes y est organisé pour découvrir ce chemin en s'amusant. La grotte Saint-Marcel d'Ardèche est située au 2759 sur la route touristique des gorges, à Bidon, dans le 07 700.
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1: 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Venez découvrir plus de 50 créatures préhistoriques à taille réelle qui surgissent au détour des allées du safari de Pogre dans un dialogue inédit avec les animaux vivants qui les entourent. 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
1: Pour la seconde année consécutive, en partenariat avec le festival Cordes en Balade, le grand site de France de l'Avenne d'Orniac invite des musiciens à interpréter l'espace gigantesque de la grotte. Cette année, voici le quatuor Isard au saxophone. À votre arrivée, un bonjour en musique sous le signe de la convivialité, puis le concert s'enfonce dans les profondeurs pour une expérience immersive unique. À l'extérieur, vous pourrez profiter d'une dégustation de vin et de mets locaux. Une nouveauté cette année, le ciel étoilé s'offre à votre regard à travers les lunettes télescopiques d'Alexandre. Enfin, tout le monde se retrouve à l'extérieur pour un feu d'artifice musical, un final festif pour célébrer la musique dans ce qu'elle a de plus vivant. Un concert comme on vit peu, sensoriel, poétique, joyeux et tout simplement magique. On vous attend nombreux le lundi 20 juillet à 20h30.
2: Exposition au Musée européen de l'aviation de chasse du 7 février au 20 septembre. Avec Elle contre elle, l'aviation au féminin. Cette exposition met en lumière ces femmes courageuses qui ont sillonné les cieux et marqué l'histoire de l'aviation. Au début du XXe siècle, alors que l'aviation en était à ses premiers battements d'ailes, des femmes ont choisi de s'élever au-delà des normes sociales pour conquérir le ciel. Contre les préjugés, les obstacles administratifs et l'incrédulité de leurs contemporains, elles ont décollé, parfois au pire de leur vie, pour démontrer que le vol n'avait pas de genre. Cette exposition rend hommage à ces pionnières, aventurières, intrépides, savantes et passionnées, techniciennes ingénieuses et pilotes d'exception. À travers des photographies d'époque et des archives, il est retracé le parcours de 20 femmes, avec les traces indélébiles qu'elles ont laissées dans l'histoire de l'aviation. En célébrant ces femmes du ciel, nous réhabilitons leur place et rappelons que l'histoire de l'aviation est aussi profondément une histoire d'audace féminine. Allez donc voir cette exposition au Musée européen de l'aviation de chasse de Montélimar. C'est du 7 février au 20 septembre. 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
1: Portrait. Aujourd'hui, le cimetière de Valence. Durant l'Antiquité, les cimetières étaient relégués à l'écart des vivants. Le Moyen-Âge les ramène au cœur des cités, à l'ombre des églises. Les aristocrates et les ecclésiastiques élisent leur dernière demeure à l'intérieur même de l'église, sous son dallage, tandis que les défunts du peuple sont enterrés à l'extérieur. Cette proximité avec les saints, pensait-il, les amènerait plus vite au paradis. Le XVIIIe siècle amène une évolution dans les mentalités et par souci d'hygiène, l'édit royal de 1776 proscrit toute inhumation à l'intérieur des édifices religieux, à l'exception des dignitaires ecclésiastiques. Le décret du 23 prairial en 12, 12 juin 1804, dit décret Chaptal, du nom du ministre de l'Intérieur, établit un règlement des cimetières, toujours actuel. Ils doivent être conçus et organisés pour accueillir les morts dans un site adapté, en dehors de la ville, situé en hauteur, clôturé, planté d'arbres et pouvant accueillir des concessions privatives. Il est de la responsabilité du maire de chaque commune de mettre à disposition un terrain dédié. À Valence, en 1774, le cimetière attenant à l'église Saint-Jean est transféré à l'extérieur des murailles. Le nouveau cimetière Sainte-Catherine est installé quartier Saint-Jacques. Il est de nouveau déplacé, en 1836, sur un terrain situé au-dessus de la butte du polygone d'artillerie, acquis par la ville en 1822. Béni sous le vocable Saint-Lazare, le cimetière évolue et s'agrandit au fil des ans pour s'étendre jusqu'au boulevard Gustave-André. En témoignent aujourd'hui les murs intérieurs délimitant les parcelles successives et l'évolution de l'architecture funéraire, du caveau monumental en pierre de Crussol ou de Cavaillon à la concession individuelle moderne avec stèles et dalles en granit. Le cimetière abrite des monuments d'architecture, propriété de famille de la bourgeoisie du XIXe siècle, inspirés du temple antique, des chapelles néo-gothiques, du sarcophage, de l'obélisque, de sculptures de femmes en douleur ou d'anges ailés. Un véritable art funéraire. Frappé par la difficulté parfois très grande qu'on rencontre à retrouver une tombe au cimetière de la ville, vos commissions du cimetière et des travaux publics ont émis l'avis de vous proposer de donner des noms aux différentes allées, lit-on dans une délibération du conseil municipal du 13 juin 1902. Il est proposé d'une part de désigner les artères principales par une lettre, voie A, voie B, voie C, et les allées adjacentes par un numéro, et d'autre part que les poteaux indicateurs portent, outre le numéro et la lettre, le nom d'un bienfaiteur décédé qui aurait fait des largesses soit à la ville, soit à l'hospice, soit à tout autre établissement. Les noms de ceux qui ont fait les plus grandes offrandes étant attribués aux grandes allées, les noms de ceux qui ont moins donné aux allées adjacentes. C'est ainsi que la majorité des 300 voies qui traversent le cimetière ont été baptisées. Parmi les bienfaiteurs honorés, Béla, don de 370 000 francs, Monseigneur Milon, évêque de Valence, 270 000 francs, veuve Échalier, 25 000 100 francs, ou encore Mademoiselle Béranger, 1000 francs. Le site actuel s'étend sur une superficie de 20 hectares et dispose de 12 000 concessions. Il accueille depuis 1993 un crématorium entouré d'un colombarium destiné au dépôt des cendres et d'un jardin du souvenir, espace réservé à la pratique de la crémation qui concerne un tiers de la population. Patrimoine à sauvegarder et à gérer durablement, le cimetière, 100 000 visiteurs chaque année, a fait l'objet de travaux de rénovation en 2016.
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2: Hello, c'est Tonton JC. Et avec ce petit jingle, je vous emmène tous les mois fureter dans ma collection de vinyles pour y piocher un album culte. Un album culte, ça peut être un disque passé inaperçu malgré des qualités indéniables et dont le nom traverse les époques, partagé comme un saint graal par une communauté de happy few. Mais ça peut être aussi un disque emblématique d'une époque révolue ou d'un style devenu désuet, mais qui sonne comme une Madeleine de Proust pour ceux qui ont eu la joie de le découvrir à sa sortie. Aujourd'hui, l'album d'un groupe qui avait tout pour réussir, mais dont la carrière sera un enchaînement de désillusions, de rendez-vous manqués, et au final un désastre dont le point final a été posé le 1er mars 2025 par la mort à 77 ans de Joey Mulland, guitariste et dernier membre survivant du groupe Badfinger. Un groupe qui aurait dû devenir le digne successeur des Beatles et qui au final ne laissera qu'une trace limitée dans l'histoire du rock. Je me propose donc de rendre justice à Badfinger en évoquant leur premier album sorti début 1970, Magic Christian Music.

Même si vous ne connaissez pas le nom de Badfinger, cette chanson, Come and Get It, vous est peut-être familière. Elle est signée par Paul McCartney, qui l'a offerte au groupe afin de lancer leur carrière, une carrière qui avait déjà connu quelques ratés. Venus de Swansea, au Pays de Galles, ces jeunes musiciens vont s'établir à Londres en 1968 sous le nom de The Ivies. Ils seront repérés par Mal Evans, le régisseur des Beatles et membre de leur maison de disques Apple. The Ivies devient le premier groupe de leur label et enregistre rapidement un premier album sous la houlette du tout jeune producteur Tony Visconti, futur bras droit de David Bowie. Mais ce disque ne sortira finalement qu'en Italie, en Allemagne et au

Japon, victime de la cure d'austérité que le nouveau manager des Beatles, Alan Klein, a décidé de faire subir à Apple afin de mettre un peu d'ordre dans leurs finances. Ce premier album des Ivies sera donc sacrifié, mais les Beatles continuent de croire dans leurs poulains et ils vont les faire retourner en studio pour un deuxième disque l'année suivante. Entre-temps, ils les ont rebaptisés Badfinger afin de leur donner une image un peu plus moderne. Et pour mettre toutes les chances de succès de leur côté, McCartney mettra donc la main à la pâte pour leur écrire ce rock accrocheur Come and Get It qui ouvre ce deuxième album intitulé Magic Christian Music. Et c'est le même McCartney qui va également repêcher sur l'album des Ivies la chanson à suivre Dear Angie, une charmante ballade très mélodique qui sonne très Beatles. Dear Angie.

De par la qualité de ses chansons et la finesse de ses interprétations, Badfinger démontre de belles promesses dans ce premier véritable album enregistré sous son nom et qui sortira tout début janvier sur le label Apple des Beatles. Cette sortie sera toutefois éclipsée par celle quelques semaines avant d'Abbey Road, le sommet de la carrière des Fab Four, un nouveau contretemps qui va retarder l'éclosion du groupe. Ce premier disque ne connaîtra donc pas le succès qu'il mérite et un autre album sortira fin 70 toujours sur Apple. Mais entre-temps, les Beatles se sont séparés et ils n'ont plus le goût à s'occuper de leur label. Et malgré de très bonnes chansons, ce deuxième disque ne connaîtra qu'un succès d'estime. Le groupe n'arrive pas à décoller et il poursuit sa carrière dans une quasi-indifférence. Leur temps est passé, le public se passionne pour le psychédélisme de Jimi Hendrix ou de Pink Floyd, ou le hard rock de Led Zeppelin, et le pop rock de Badfinger à la mode Beatles semble un peu suranné. C'est un succès conduira Pete Ham, le chanteur du groupe, au suicide en 1975, et les autres poursuivront encore quelques années jusqu'à ce que le suicide du bassiste Tom Evans, en 1983, mette un terme définitif à la carrière discographique de Badfinger. Badfinger restera donc dans l'histoire comme un de ces groupes injustement oubliés, faute d'avoir pu s'affranchir de l'ombre tutélaire de leurs glorieux parrains, les Beatles. La redécouverte de ce premier album de Badfinger permet d'apprécier leurs belles chansons pop, mais également des rocks endiablés comme ce troisième titre, extrait de Magic Christian Music, Rock of All Ages.

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PCC Rock Radio Show vient de démarrer avec Great White Buffalo, un classique du guitariste et chanteur américain Ted Nugent, extrait de l'album Double Live Gonzo, sorti en 1978. Ce morceau incarne le hard rock énergique de Ted Nugent. L'album avait atterri dans les charts du Billboard et a été certifié triple disque de platine aux États-Unis. Ted Nugent, qui a débuté sa carrière dans les années 60, est toujours actif aujourd'hui. On quitte les USA pour l'Irlande avec, pour continuer, la voix de Robin McAuley, qui vient de le gratifier d'un quatrième album solo intitulé Soulbound. Avec une voix toujours impressionnante, Robin McAuley, icône du hard rock depuis les années 70, est très connu pour ses collaborations avec Michael Schenker ou encore Black Swan. Avec ce nouvel opus, il nous offre un album de hard rock puissant. Robin McAuley, One Good Reason.

Ray of Light frappe fort avec son premier album intitulé Salute, un hommage vibrant à Robbie Bobel, disparu en 2022. Le groupe, composé de membres issus de Frontline, se distingue par un rock puissant, mélodique et authentique. Chaque morceau de l'album affiche une qualité indéniable. Avec ce premier opus, Ray of Light s'impose comme une étoile montante du rock mélodique allemand. En tout cas, prêt à marquer les esprits durablement. Ray of Light, City of Angels.

BCC Rock Radio Show, retour en 1978 avec Girl Goodbye, extrait du premier album de Toto. Avant même sa formation en 1977, ses membres étaient déjà des musiciens de studio renommés, fusionnant pop, rock progressif, funk et jazz rock. Toujours en tournée, Toto continue aujourd'hui de faire vibrer les foules avec The Legacy Tour 2025, confirmant son statut de légende du rock. Ils ne seront pas les seules légendes à tourner cette année. Harem Scarem, figure emblématique du hard rock mélodique canadien, s'apprête à lancer sa tournée européenne le 24 avril, portée par son nouvel album Chasing Euphoria, apparaître le 25 avril via Frontiers Records. Avec leur son unique et des compositions percutantes, le groupe nous promet un retour en force sur scène. En voici un extrait, Harem Scarem, Reliving History.

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1: Harem Skerem fait son grand retour avec Chasing Euphoria, le premier album en 5 ans renouant avec leur son mélodique emblématique. Formé en 1987 par Harry S. et Pete L'Espérance, le groupe a marqué la scène hard rock avec plusieurs albums cultes. Harem Skerem a plus d'un million d'albums vendus, 12 hits mondiaux et reste une référence du genre. On écoute le titre qui a donné son nom au nouvel album studio, Chasing Euphoria, Harem Skerem.

PCC Rock Radio Show. À l'instant, c'était le duo suédois Rhythm Safson avec leur tout nouveau single Rain on a Paper Doll. Coécrit par Anders Riddholm et Patrick Holm, le morceau met en lumière la voix impressionnante de Stefan Nickwitz, le chanteur du groupe Saraya Sang. Après un excellent premier opus baptisé Kaleidoscope, sorti le 12 avril 2024, cette nouvelle sortie dans l'esprit Chicago Toto laisse entrevoir l'arrivée d'un deuxième opus très intéressant, confirmant l'ascension du duo sur le devant de la scène EOR. Rhythm Safson. Fondé en 2023, le groupe Prost est un projet international qui tire son nom du patronyme de son créateur, le guitariste français Antoine Prost. Guitariste passionné depuis plus de 40 ans, Prost s'inspire du hard rock et du classic rock et puise son inspiration chez des formations comme Michael Schenker Group, Whitesnake ou encore les Revolution Saints. Le 25 avril, Prost nous dévoilera son univers musical avec l'album Believe Again. En voici un extrait en avant-première. Prost, Lone Survivor.

groupe américain Alliance, pilier du hard rock mélodique depuis près de 30 ans, fait son grand retour avec Before Our Eyes, leur premier album chez Frontiers Music Records, et le tout premier en 7 ans depuis Fire and Grace, paru en 2018. Composé de musiciens top niveau, comme Gary Peel de Boston, David Lowther, ancien musicien de Sammy Hagar, et Robert Berry des groupes Three et GTR, Alliance continue d'affirmer son identité musicale. Prévu pour le 28 mars 2025, le nouvel opus contiendra la chanson Nothing Can Make You Change, un titre puissant qui illustre parfaitement leur évolution et leur maîtrise du hard rock mélodique. Alliance, nouveauté.

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0: BCC Rock Radio Show, retour en 1978 avec les légendaires Boston avec Party. Un morceau énergique de classique rock issu de l'album Don't Look Back, sorti en 1978. Formé à Boston en 1976, le groupe est connu pour ses harmonies vocales et ses riffs de guitare distinctifs. Leur style, qui mêle hard rock et rock progressif, a influencé de nombreuses formations et artistes contemporains. Boston avec Party.

après, les légendaires Boston continuent d'explorer l'actualité avec Perfect Plan et le titre Turn Up Your Radio, extrait de l'album Heart of a Lion sorti le 28 février 2025. Le titre Turn Up Your Radio, le nouveau single, incarne le son melodic rock caractéristique de Perfect Plan. Ce quatrième album du groupe suédois, mené par le chanteur Kent Healy, renforce leur position sur la scène rock scandinave. Leur musique inspirée des années 80 allie mélodies accrocheuses et riffs puissants. Un album 5 étoiles, Perfect Plan.

Après le nouveau Perfect Plan, on reste dans la dynamique du moment avec le deuxième opus du duo Timson et Ohr, intitulé The Next Level, qui vient tout juste de paraître. Le groupe britannique Timson et Ohr, composé de Mark Timson et de Lucky S, fusionne habilement les sonorités et Ohr des années 80 avec une touche plus moderne. Leur rock mélodique se distingue par des arrangements soignés et des harmonies vocales marquantes. Timson et Ohr, One Step Ahead.

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0: Vous attendez vos vacances toute l'année et une fois arrivé à destination, vous ne vous sentez finalement pas très bien. Si ce scénario vous est familier, vous souffrez peut-être de l'anxiété du vide. Ce terme, qui n'est pas un diagnostic officiel, désigne la difficulté à supporter l'inaction et l'espace libre avec beaucoup de temps et une absence de contraintes. Certains ressentent un sentiment de malaise, de tristesse, voire de déprime. Ils ont du mal à se détendre et peuvent vouloir remplir le programme de la semaine de façon compulsive. Les congés deviennent alors source d'angoisse plutôt que de repos. Alors plusieurs raisons peuvent expliquer cette anxiété. Déjà, les vacances créent une rupture de routine. On passe assez brutalement d'un agenda rempli, avec des repères stables, à un temps vide où il n'y a plus de cadre clair. Et pour certaines personnes, ne rien faire renvoie aussi à une forme d'angoisse existentielle. Ils ont l'impression de perdre du temps, d'être inutiles, de ne plus savoir qui ils sont quand les rôles professionnels ou sociaux sont mis entre parenthèses. Bon, pour calmer l'anxiété du vide, on peut déjà conserver une routine minimale avec des heures de réveil, de coucher et de repas fixes et un temps d'activité régulier tous les jours. On peut aussi structurer le vide avec quelques piliers quotidiens, que ce soit une balade, une baignade, de la lecture ou une sieste, plutôt que de prédéfinir un programme ultra rempli ou complètement laissé au hasard. Enfin, quand ce vécu revient chaque été ou qu'il s'accompagne d'un sentiment de vide persistant ou d'autres symptômes anxieux, il peut être pertinent d'en parler à un psychothérapeute.
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La première reine d'Alessandra Selmi, c'est l'incroyable destin de la Sicile italienne. Nous sommes en juin 1868. Nina, 15 ans, entre au service de Marguerite, princesse de Piémont. La toute jeune femme de chambre comprend aussitôt qu'elle n'est qu'un pion dans un univers d'intrigue. Née pour servir, elle se promet cependant d'être une maîtresse de son destin, déterminée à gagner son indépendance. Un vieux majordome va l'y aider en lui apprenant à lire, ce qui changera à jamais son existence. Quelques mois auparavant, Marguerite a épousé à 16 ans le prince de Savoie, Humbert, fils du roi Victor Emmanuel II. Préparée à son rôle, elle refuse pourtant d'être réduite à la seule fonction qui lui soit dévolue, donner au trône un héritier. Par sa personnalité et sa volonté,

0: Il nous a tant fait vibrer, sa puissance s'est coulée sous l'eau et bien sûr ses médailles d'or. Il y a 2 ans, Léon Marchand a éclaboussé de son talent les Jeux de Paris, 4 titres olympiques en individuel et une médaille de bronze sur le relais masculin. Dans un documentaire pour France Télévisions, le nageur français est revenu sur ses 2 années écoulées depuis son Olympiade parisienne avec quelques anecdotes écoutées.
1: C'était le lendemain, le lendemain des Jeux, journée Club France. J'ai fait 4 heures d'interview et il y a un gars qui nous a ramené en voiture de golf. Sauf que j'avais la médaille dans la poche, on s'est retrouvé dans le taxi et je suis là comme ça. Putain, la médaille quoi.
2: Est-ce que c'est vrai?
1: Mais oui, c'est vrai.
2: C'est vrai de vrai.
1: Oui. Le gars de la voiture de golf, il a halluciné, tu vois. Il a gardé la médaille, il nous l'a ramené.
3: Est-ce que c'est pas parce que t'en as gagné que maintenant c'est plus important?
1: Non, non, ça n'a jamais été important. J'ai jamais gardé les trophées, j'ai jamais gardé les trucs... La médaille d'or là, je sais même pas où elle est. Donc c'est pas le goût de l'or qui vaut le coup. Non, c'est le goût du voyage, c'est le goût de l'aventure. C'est tout ce concept d'aller quelque part, de pas savoir où on va. Donc non, le goût de l'or, ça vaut pas le coup, je pense.
0: Le goût de l'aventure, et oui, le Toulousain scrute l'horizon en fixant un point précis maintenant, les JO de Los Angeles en 2028, avec l'idée de marquer un peu plus l'histoire de son sport, en se rapprochant de la légende américaine Michael Phelps et ses 28 médailles olympiques. Léon Marchand en compte 5 donc, et ses poches devraient continuer à se remplir, à condition aussi de bien les fermer pour éviter de les égarer.
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